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2: Bonjour à tous. Le mercure va encore grimper aujourd'hui en France. 75 départements sont maintenus en vigilance orange canicule. De l'air plus frais est attendu par l'ouest et devrait commencer à faire baisser les températures près des côtes de la Manche et de l'Atlantique. Un violent incendie s'est déclaré hier dans une parcelle de forêt de pins des Landes, près de la commune de Luglon, à 25 km de Mont-de-Marsan. L'ensemble de la commune, soit 500 personnes, ont été évacuées par précaution. Le feu a déjà parcouru hier soir plus de 600 hectares. 280 pompiers étaient mobilisés. Le département avait déjà été confronté à un feu ravageur fin juillet qui avait parcouru 3700 hectares de forêt. Plusieurs feux de végétation se sont également déclarés hier en Loire-Atlantique. À Guérande, près de 2000 campeurs ont été évacués alors que les flammes menaçaient un camping et une zone commerciale. À Saint-Liffard, plusieurs dizaines d'habitations ont également été évacuées. 138 pompiers ont été mobilisés. Le feu était fixé hier soir selon la préfecture. Très déçus après leur rencontre avec le ministre de l'Intérieur, Laurent Nunez, les syndicats de pompiers appellent à la mobilisation nationale le 29 septembre prochain. En pleine saison des feux, ils étaient en grève hier afin de réclamer plus de moyens, un recrutement massif de sapeurs-pompiers professionnels, ainsi que l'adoption rapide d'un projet de loi de modernisation de la sécurité civile. Ils n'ont obtenu aucune réponse concrète. Près de 120 000 hectares ont été parcourus par les flammes en France depuis le début de l'été. Une quarantaine de vols d'EasyJet au départ de la France devraient être annulés demain en raison de la grève des hôtesses et stewards. Un mouvement suite à l'échec des discussions avec la direction sur l'amélioration des conditions de travail. Et les championnats d'Europe de natation se poursuivent à Saint-Denis. Maxime Grousset et Marion Remolu ont décroché hier deux nouvelles médailles d'argent pour la délégation française. Lui sur le 100 mètres papillon, elle sur le 50 mètres d'eau. Notamment en lice aujourd'hui, Léon Marchand sur le 200 mètres papillon. Et à 35 ans, Florent Manaudou s'apprête à faire ses adieux et à prendre sa retraite. 6 fois médaillé au JO, il sera honoré demain lors d'une cérémonie prévue à 18h.

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0: Demoiselle, c'est un titre que vous allez pouvoir retrouver ce soir dans votre émission Dance Vintage, comme tous les vendredis et samedis soirs de 22h à 2h du matin. Imagination à l'instant pour bien se réveiller en Charente-Maritime. C'était Music and Light à l'instant. Très bon réveil avec Demoiselle, c'est Pierre là pour vous accompagner pour attaquer ce dernier jour de la semaine. On va écouter Joyce Jonathan dans un instant, Demoiselle. Il est 7h.
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0: Emily Bailey nous a rejoint là pour l'info nationale et internationale. On fait le point tout de suite.
2: Bonjour à tous. La canicule se poursuit sur la quasi-totalité de la France avec 75 départements placés en vigilance orange. Selon Météo France, la vague de chaleur actuelle dépasse en durée celle de 2003 avec 17 jours de forte chaleur sur le pays. Les températures devraient progressivement baisser à partir d'aujourd'hui près des côtes de la Manche et de l'Atlantique. Très déçus après leur rencontre avec le ministre de l'Intérieur Laurent Nunez, les syndicats de pompiers appellent à la mobilisation nationale le 29 septembre prochain. En pleine saison des feux, ils étaient en grève hier afin de réclamer plus de moyens, un recrutement massif de sapeurs-pompiers professionnels, ainsi que l'adoption rapide d'un projet de loi de modernisation de la sécurité civile. Ils n'ont obtenu aucune réponse concrète. Justement, un violent incendie s'est encore déclaré hier dans une parcelle de forêt des Pins-des-Landes, près de la commune de Luglon, à 25 km de Mont-de-Marsan. L'ensemble de la commune, soit 500 personnes, a été évacué par précaution. Le feu a déjà parcouru hier soir plus de 600 hectares. 280 pompiers étaient mobilisés. Le département avait déjà été confronté à un feu ravageur fin juillet qui avait parcouru 3700 hectares de forêt. La Direction Générale des Finances Publiques a confirmé hier soir avoir été victime fin juin d'une cyberattaque qui a été revendiquée. Plus de 670 000 contribuables français sont concernés. Les numéros fiscaux, les revenus de référence, le taux de prélèvement à la source, les adresses e-mail ou encore les coordonnées postales des contribuables auraient fuité. Les usagers concernés devraient être alertés. Le service anti-démarchage Bloctel a lui aussi été piraté. Des fichiers contenant 3 millions de numéros de téléphone ont été récupérés par un cybercriminel, mais aucune donnée personnelle n'a été divulguée. Un incident qui arrive alors que le gouvernement a annoncé le 11 août la fermeture définitive de Bloctel. Et la Fédération française de football a détaillé hier la composition du staff du nouveau sélectionneur de l'équipe de France, Zinedine Zidane. Parmi les 22 membres, un autre champion du monde 98, Fabien Barthez, l'ancien portier au 87 sélection, s'occupera de l'entraînement des gardiens de but de l'équipe.

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1: Et ça y est, on attaque ce dernier jour de la semaine. On aperçoit le week-end et ça fait plaisir au moral. J'espère que tout va bien en ce vendredi matin. Au menu, comme chaque jour, vous allez avoir de l'info d'ici, le meilleur des hits, ou bien encore des bons plans sortis là à faire pour cette journée de vendredi. Vous êtes toutes et tous les bienvenus avec le petit café et la tartine. On prend le petit déjeuner ensemble avec à suivre dans un instant l'éphéméride, les anniversaires et tout de suite, pour démarrer ce vendredi matin, voici Joy Jonathan. C'est le dernier, voici Allo.
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0: Et pour ce vendredi 14 août, bonne fête aux Évrard, Arnold et Maximilien. On jette un œil aux anniversaires et nous avons tout d'abord l'anniversaire de Manon Dessources. Et oui, elle a marqué toute une génération dans les années 80. Bon anniversaire à Emmanuel Béart, évidemment, vous l'avez reconnu, qui fête ses 63 ans aujourd'hui. Si vous suiviez le basket dans les années 80-90, c'était le leader des Lakers de Los Angeles. Bon anniversaire à Magic Johnson qui souffle ses 67 bougies. Et puis enfin, David Hallyday a lui aujourd'hui 60 ans. Et puis vous qui nous écoutez, je vous souhaite un très très bel anniversaire si vous êtes né un 14 août. Dans un instant, l'info d'ici, votre journal aux côtés d'Adrien Viven, ça sera à 7h15. Et puis côté musique, Eros Ramazzotti et Tina Turner dans 3 minutes avec Cosé della Vita.
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0: Cosé della Vita sur Demoiselle, le titre d'Eros Ramazzotti et de Tina Turner à l'instant là pour se réveiller en Charente-Maritime. Il est 7h15, dans un instant on va découvrir ensemble le nouveau titre des Katsa et ça s'appelle Animal. Pour le moment, eh bien, c'est l'heure de retrouver votre journal de l'info d'ici aux côtés d'Adrien Vivaine.
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0: Voici les titres de l'actualité de ce vendredi 14 août.
4: Le réseau d'eau potable toujours sous tension en Charente-Maritime. La consommation s'est stabilisée, mais reste importante. Les restrictions d'usage sont toujours en cours. Corinne Imbert, sénatrice, les Républicains, candidate à sa réélection, espère garder son siège et celui de Daniel Laurent dans sa famille politique. La suite de notre série estivale sur la station SNSM de la Cotinière à Saint-Pierre-d'Oléron. Dans ce volet, on célèbre l'anniversaire de la station. Elle souffle ses 160 bougies. Et bien sûr, vos idées de sortie de ce vendredi dans les quartiers d'été. Et la météo, la vigilance orange canicule toujours en cours avec tout de même des températures en légère baisse.
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0: Adrien Vigène, bonjour.
4: Bonjour Pierre, bonjour à tous. Eau potable dans le département, la consommation est stable malgré l'affluence touristique. Les mesures de restriction ont porté leurs fruits. La préfecture a maintenu depuis ce mercredi la Charente-Maritime en alerte renforcée pour l'eau potable. Le 16 juillet dernier, le préfet Michel Prozic avait restreint les usages de l'eau face à une consommation trop importante pour un début de saison. Et depuis un mois, elle s'est stabilisée. Les mesures de restriction et les contrôles ont porté leurs fruits. Emmanuel Quéron, secrétaire général de la préfecture.
5: On a fait des contrôles majoritairement vers les ports de plaisance, puisqu'on y consomme aussi beaucoup d'eau potable, beaucoup d'eau douce pour nettoyer les bateaux, vers les golfs et les campings. On a noté une bonne appropriation des mesures par les exploitants. On n'a pas vu d'infraction. On a relevé une infraction sur quelqu'un qui nettoyait sa voiture avec le réseau d'eau. Donc effectivement, lui, il a été verbalisé. Et puis on a fait pas mal de remarques pour régulariser les forages qui avaient été mis en place ici et là dans les campings ou dans les golfs. Et les contrôles aussi permis de mettre en évidence cette absence de déclaration des petits forages, mais qui doivent donner lieu à déclaration des consommations.
4: Au vu de l'absence de précipitations importantes dans les semaines à venir, il est très probable que les restrictions d'usage de l'eau potable soient maintenues jusqu'à la fin du mois d'août. Et à Rochefort, c'est le réseau d'eau potable qui est en travaux, boulevard Aristide Briand, à partir du 17 août, c'est-à-dire ce lundi. Les travaux de renouvellement des réseaux d'eau et d'assainissement doivent durer jusqu'à la fin novembre. Les travaux qui vont modifier la circulation et pour éviter une gêne trop importante, la mairie a divisé le chantier en trois phases. Alors prenez vos stylos, la première dure du 17 août au 28 août, entre le double rond-point et le numéro 40 en direction de la gare. Le boulevard sera fermé à la circulation entre le double rond-point et la gare. La deuxième phase va durer 4 jours à partir du 25 août. La rue du Breuil sera sans unique en direction du rond-point. Et la troisième et dernière phase des travaux, c'est la plus importante. Elle va durer jusqu'à la fin du mois d'août à la fin novembre. La circulation et les stationnements seront interdits entre la rue du Breuil et la rue du commandant Lherminier. À ce moment-là, la collecte des ordures ménagères sera assurée via des points de collecte volontaires sur la section l'organisation des travaux. Des informations supplémentaires sont à retrouver sur le site internet de la ville de Rochefort. Et à Saintes, également des travaux. C'est les urgences qui changent d'entrée pour les patients à partir de lundi prochain également. 10h, si vous vous rendez aux urgences adultes, il faudra passer par le parking public, puis suivre la nouvelle signalétique en place. Les patients seront désormais accueillis dans les nouveaux locaux des urgences. Ce nouveau bâtiment comprend donc le nouvel accueil, les locaux de l'équipe mobile de gériatrie ainsi que les chambres de garde des médecins. Ce changement d'accès aux urgences sera effectif à partir de lundi matin, 10h. Sénatoriales 2026, Corinne Imbert candidate à sa réélection pour les sénatoriales de septembre. On finit notre tour d'horizon des candidats et candidates aux élections du 27 septembre prochain. Et Corinne Imbert conduit une liste qui brigue 2 sièges au Sénat, le sien et celui de Daniel Laurent, également membre des Républicains, ancien sénateur qui ne se représente pas. La liste de Corinne Imbert est composée de Loïc Girard, le maire de Gémozac, Sylvie Marcy, la présidente du département, et Julien Moucheboeuf, maire de Montguyon, et enfin Marjorie Dupé, première adjointe au maire de Saint-Sauveur-d'Aunis. La sénatrice s'est lancée avec sa liste, avec enthousiasme, dans cette nouvelle campagne, avec au cœur de son engagement le soin aux personnes. Corinne Imbert.
6: J'ai toujours le même enthousiasme à représenter les élus de la Charente-Maritime au Sénat, représenter l'ensemble des collectivités locales et continuer à travailler, en tout cas... sur un sujet sur lequel on a fait énormément confiance au Sénat, au sein de la majorité sénatoriale, à savoir sur les sujets d'accès aux soins. Mais mon engagement au Sénat, il ne se limite pas à ce seul sujet de l'accès aux soins, qui est un sujet évidemment très important pour nos concitoyens, puisque je siège également dans plusieurs groupes d'études thématiques, dont le groupe d'études agriculture, le groupe d'études vigne et vin, que préside encore pour quelques semaines Daniel Laurent et mon collègue sénateur, je travaille également, en tout cas je participe au groupe d'études mer et littoral, donc des sujets, que ce soit agricoles, viticoles et maritimes, qui sont les grandes caractéristiques du département de la Charente-Maritime. Donc voilà, donc j'ai encore le même enthousiasme pour représenter ce beau département au Sénat, à la Chambre haute.
4: Dans le département, il y a donc 4 têtes de liste désormais. Mickaël Vallée pour les socialistes, Pascal Markowski pour le Rassemblement National, Abdelaoued Tatou pour la France Insoumise et bien sûr Corinne Imbert pour les Républicains. Et la suite de notre série est bientôt la fin de la semaine sur la station SNSM de la Cotinière. Une station qui fête ses 160 ans cette année. Une très longue histoire pour les sauveteurs en mer oléronais. Pierre-Antoine Collat, équipier pont et chargé de communication de la

0: rochers ou des hauts fonds, etc. Et donc, du coup, il y a énormément de naufrages. Et donc, l'État décide en 1865 de... Il y avait déjà des choses un petit peu indépendantes, éparses, hein, qui existaient depuis une quarantaine d'années. Et en 1865, l'État structure, en fait, des stations comme le bâtiment dans lequel on se trouve, qui est aujourd'hui le musée boutique. Mais il y a eu toute une série de bâtiments identiques sur toutes les côtes françaises. Et il y a une équipe à Oléron donc, qui a pris ça en charge. Et donc le premier canot qui est arrivé après la construction du bâtiment en 1866.
1: 160 ans après, tout a changé bien sûr en matière de sauvetage.
0: Bien sûr qu'en matière de moyens, en 1866, c'est des barques à rames avec deux voiles. Et on va... malheureusement, se contenter la plupart du temps de récupérer les gens qui sont tombés à l'eau dans un naufrage, tant que bien. Et voilà, alors que maintenant on est sur des bateaux, on va à plus de 80 km des côtes, on va beaucoup plus au large, on est vraiment un canot qui est fait pour le large, alors qu'en 1866, on reste vraiment sur du sauvetage à proximité de la côte oléronaise. Si les gens qui nous écoutent ont l'occasion de venir découvrir le musée, hein, c'est intéressant parce qu'il y a beaucoup de panneaux avec des images d'époque. Le premier bateau, alors c'est le deuxième qu'on a eu ici, mais le premier bateau qui a été vraiment conçu pour le sauvetage, c'est le deuxième bateau qui est arrivé dans cette station dans une quinzaine d'années après le premier. En fait, les grandes innovations, c'est que le bateau pouvait se vider lui-même sans que l'eau rentre dedans s'il se retournait. Donc déjà, c'était une grosse évolution par rapport à ce qui existait. Et puis, il y avait une deuxième évolution et qui aujourd'hui est presque drôle, c'est qu'il y avait un anneau autour du bras de chaque sauveteur avec un bout qui était relié au banc. Et ce qui fait que si le bateau chavirait, le sauveteur restait accroché au bateau. Voilà, parce qu'à l'époque, il n'y en a aucun qui savait nager, bien évidemment. Donc voilà, et aujourd'hui, on est quand même avec des gilets de sauvetage haute technologie, on va loin au large, on a des moyens hydrauliques pour remonter, pour tracter, pour voilà, donc on n'est plus du tout dans le même monde, même si, par contre, je pense que l'état d'esprit des sauveteurs est toujours le même. C'est de dire, avec un risque calculé, pendant 160 ans, il y a des gens à la cotinière et autour de la cotinière qu'ont donné du temps pour ça.
2: Pierre-Antoine Collat, l'équipier pont et chargé de communication de la SNSM, au micro, demoiselle d'Emmanuel Bineau. Nous conclurons notre série de la semaine dédiée donc à la SNSM de la Cotinière par les conseils de prudence avant de sortir en mer. On passe maintenant au titre de nos confrères du littoral.
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2: Rochefort, les Rochefortais de Lupar, les Rochefortaises de Lupar, l'Union des patineurs artistiques de Rochefort, choisis pour représenter la France au World Skate Game au Paraguay en octobre, un voyage qui a cependant un coût. La Tremblade, le combat de la mère de Luna. Amandine Giraud a perdu sa fille Luna, âgée de 14 ans, dans un accident de la route en mai 2025. Depuis, elle se bat pour connaître les circonstances du drame. Ils doléreront face aux incivilités des routes bientôt interdites aux cyclistes. Les comportements dangereux se multiplient à nouveau cet été sur les routes oléronaises. Les élus aborderont le sujet à la rentrée.
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2: Et maintenant, vos sorties et vos idées de sortie, tout simplement, pour ce vendredi, c'est tout de suite dans les quartiers d'été.
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2: Et en pays, Marraine Oléron, à Saint-Denis d'Oléron, spectacle son et lumière, laser, suivi d'une soirée DJ, c'est à partir de 22h30 pour le spectacle et 23h pour le DJ set, place de la Boirie. En pays Rocheforté, à Port-des-Barques, c'est l'happy hour du club de voile avec le concert de la Bestiole, buvette et restauration sur place de 19h à 21h, plage nord de Port-des-Barques. En pays Royanais, à Royan, ciné Transat avec la projection du film Les Maîtres du Temps, un film d'animation dessiné par Moebius à partir de 21h30 au théâtre de Verdure dans le parc de Royan. Et enfin en pays Saint-Thé, à Bury, ciné plein air avec la projection du film The Blues Brothers, karaoké, concours des meilleurs sièges pour regarder le film Restauration sur place. Début de la soirée à 19h, début du film à 21h30.
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3: Et Pierre, on en a bientôt fini avec cette chaleur,
4: ouais,
3: c'est ça ?
4: Et oui, il reste encore aujourd'hui. Demain, ça devrait aller mieux. On le rappelle, hein, vous l'avez dit, Adrien, en début de journal, la Charente-Maritime est toujours en vigilance orange canicule jusqu'à demain, 6h. Ce matin, eh bien, dès les premières heures de la journée, le soleil va faire son apparition. Cet après-midi, on aura un ciel un petit peu plus nuageux. Si vous êtes du côté du littoral, eh bien, à Saint-Denis-d'Oléron et à Ars-en-Ré, on relèvera 29 degrés, 32 à Royan et à Étré. Et plus on va dans les terres, plus il va faire chaud. Si vous nous écoutez à Lussan et à Trizé, vous aurez 35, 36 à Pont, 39 à Sainte, jusqu'à 40 pour Muron et Saint-Jean-d'Angély. Les orages, eux, sont attendus dans la nuit de vendredi à samedi. Et le menu du week-end, de la grisaille et quelques gouttes pour demain et dimanche, un temps un petit peu plus ensoleillé et surtout un mercure qui revient à la normale.
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3: Merci d'avoir suivi cette édition. Retour de l'information locale et départementale à 7h50.
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4: Merci Adrien, tout à l'heure, dans un instant, on va retrouver l'actu sport avec Émilie Bailey comme chaque matin. Et tout de suite, comme promis, c'est le nouveau titre des 4 Sailles. Voici Animal.

0: Très bon réveil avec Demoiselle dans un instant. Le retour de Voït avec Renaud. On va se faire plaisir ce matin. On va écouter Docteur Renaud, Mister Renard. On a également David Guetta et Jennifer Lopez. C'est ce qui arrive là dans quelques secondes. Pour l'instant, eh bien, c'est l'heure de parler sport comme tous les matins sur Demoiselle.
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0: Les différents résultats, eh bien, on fait le point tout de suite avec Émilie Bailey.
2: Bonjour à tous. Les championnats d'Europe de natation se poursuivent à Saint-Denis. Maxime Grousset et Marie-Ambre Molu ont décroché hier deux nouvelles médailles d'argent pour la délégation française. Lui sur le 100 mètres papillon, elle sur le 50 mètres d'eau. Notamment en lice aujourd'hui, le français Léon Marchand sur le 200 mètres papillon. Et six fois médaillé olympique à 35 ans, Florent Manaudou s'apprête à faire ses adieux et à prendre sa retraite. Le français sera honoré demain à Saint-Denis lors d'une cérémonie prévue à 18h. Côté tennis, l'américain Ben Shelton a remporté cette nuit et pour la deuxième année consécutive la finale du Masters 1000 de Montréal face à son compatriote Brandon Nakashima en 2-7 à 6-3-7-6. Chez les femmes, la polonaise Iga Swiatek a battu en finale la kazakh Elena Rybakina 6-2-6-3. Du football ce soir avec la deuxième journée de Ligue 2 et 9 matchs à suivre en simultané à partir de 20h45. Nancy-Montpellier, Saint-Étienne-Clermont, Dijon-Pau, Guingamp-Boulogne, Annecy-Rodez, Grenoble-Metz, Red Star-Sochaux, Reims-Dunkerque et Laval-Nantes. Les championnats d'Europe d'athlétisme se poursuivent à Birmingham. La Française Alice Finot a cédé son titre acquis à Rome il y a 2 ans, mais décroche tout de même l'argent sur le 3000 mètres steeple. Marie-Julie Bonin a, elle, remporté hier le bronze à la perche grâce à un saut à 4,70 m, tandis que Margot Chevrier termine au pied du podium. Au programme aujourd'hui, notamment l'heptathlon, le lancer de javelot, le saut à la perche, le relais 4 x 400 m, le 1500 m, le saut en hauteur, le lancer de disque, le 400 mètres, le 200 mètres, le 800 mètres ou encore le 10 000 mètres. Et côté basket, Monaco interdit par la Fédération française d'engager une équipe en championnat professionnel la saison prochaine a officiellement saisi le Comité national olympique et sportif français pour une conciliation qui devrait se dérouler la semaine prochaine.

0: Merci d'avoir choisi Demoiselle pour entamer cette journée de vendredi en Charente-Maritime avec un instant David Guetta et Jennifer Lopez. C'était Save Me Tonight. À suivre, Renaud comme promis, Docteur Renaud, Mister Renard, c'est ce qui arrive là dans une minute pour l'instant. Eh bien, c'est l'heure de retrouver l'ami Tom Kazak pour vos pronostics hippiques de ce vendredi.
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2: Bonjour, bonjour à tous. 14 concurrents âgés de 4 et 5 ans n'ayant pas gagné 75 000 euros ont rendez-vous dans le prix Fabien Rossolini à l'occasion du Quintet Plus de ce vendredi 14 août 2026. Disputé sur les 2050 mètres du parcours corde à droite, le départ autostart sera donné vers 20h15. En tête de notre sélection, le 12, Marvelous Pia, confié à Mathieu Mautier pour l'occasion, sage, elle peut l'emporter. Suivi du 7, l'intouchable, qui revient dans sa discipline de prédilection avec de logiques ambitions. Le 11, Mystique Dave, de nouveau déféré des quatre pieds. Le 4, My Darling Duriste, idéalement placé derrière les ailes de la voiture. Et enfin, le 10, Must Dream, même avec le numéro 10, il peut prendre une place dans la bonne combinaison. Il complétera notre sélection. Une sélection que vous pouvez retrouver sur ma chaîne YouTube Tom Kazak, les pronostics hippiques avec mes dernières minutes. Donc notre choix aujourd'hui, premier le 12, Marvelous Pia. Second le 7, l'intouchable. Troisième le 11, Mystique Dave. Quatrième le 4, My Darling Duriste. Cinquième le 10, Must Dream. Le second choix le 3, le 13 et le 2. Et à vous la fortune!

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0: mais aimera toujours Renaud.
1: Demoiselle, on se replonge ce matin en 1991 et dans l'album Marchand de cailloux. C'était Renaud à l'instant avec évidemment ce titre Docteur Renaud, Mister Renard à 7h43.
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1: Il est 7h50 sur Demoiselle, très bon réveil. Dans un instant, l'info d'ici avec Adrien Vigène. Pour l'instant, c'est votre horoscope. L'horoscope de ce 14 août aux côtés de Julia. Bonjour Julia.
15: Bonjour à tous. On commence votre horoscope de ce vendredi 14 août par les Béliers. Profitez pleinement de l'instant présent. Vous n'avez pas besoin de tout anticiper aujourd'hui.
16: Taureau, une personne chère pourrait vous réserver une belle attention.
17: Gémeaux, regardez devant plutôt que derrière.
18: Cancer, une aide inattendue ou un heureux concours de circonstances pourrait simplifier votre journée.
19: Lion, prenez un peu de recul avant de réagir, s'il vous plaît.
20: Vierge, votre vie sentimentale retrouve de jolies couleurs.
21: Balance, les petits bonheurs du quotidien sont nombreux.
22: Les scorpions, une proposition intéressante pourrait arriver plus vite que prévu.
23: Sagittaire, tout ne se déroule peut-être pas comme prévu.
24: Capricorne, une parenthèse romantique pourrait illuminer cette journée.
25: Verseau, privilégiez les échanges apaisés.
26: Et enfin les poissons, les défis stimulent votre motivation.
27: Je vous souhaite à tous un bon vendredi, une belle journée.
1: Bon vendredi Julia et on se retrouve dans une heure.
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1: Il est 7h51, c'est l'heure de votre expresso de l'info avec Adrien Vivenne.
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30: Eau potable dans le département, la consommation est stable malgré l'affluence touristique. Les mesures de restriction ont porté leurs fruits. La préfecture a maintenu depuis ce mercredi la Charente-Maritime en alerte renforcée pour les réseaux d'eau potable. Le 16 juillet dernier, le préfet Michel Prozic avait restreint les usages de l'eau face à une consommation trop importante pour un début de saison. Depuis un mois, elle s'est stabilisée. Les mesures de restriction et les contrôles ont porté leurs fruits. Mais au vu de l'absence de précipitations importantes dans les semaines à venir, il est très probable que les restrictions d'usage de l'eau soient maintenues jusqu'à la fin du mois d'août. Et à Rochefort, c'est le réseau d'eau potable qui est en travaux au boulevard Aristide Briand à partir de ce lundi. Les travaux de renouvellement des réseaux et d'assainissement doivent durer jusqu'à la fin novembre. Des travaux qui vont modifier sensiblement la circulation au boulevard Aristide Briand pour éviter une gêne trop importante. La mairie a divisé le chantier en trois phases. On y reviendra dans notre journal. Et à Sainte, c'est les urgences qui changent d'entrée pour les patients à partir de lundi prochain 10h. Si vous vous rendez aux urgences adultes de Sainte, il faudra passer par le parking public, puis suivre une nouvelle signalétique. Les patients seront désormais accueillis dans les nouveaux locaux des urgences, un nouveau bâtiment qui comprend le nouvel accueil, les locaux de l'équipe mobile de gériatrie, ainsi que la chambre des gardes, les chambres de garde des médecins. Changement d'accès donc aux urgences adultes de Saintes à partir de ce lundi 10h. Et sénatorial 2026, Corinne Imbert, candidate à sa réélection pour les sénatoriales de septembre. On finit notre tour d'horizon des candidats et candidates aux élections du 27 septembre. Et Corinne Imbert, sénatrice Les Républicains, conduit une liste qui brigue deux sièges, le sien et celui de Daniel Laurent, également membre des Républicains et sénateur qui ne se représente pas. La liste de Corinne Imbert est composée de Loïc Girard, maire de Gémozac, Sylvie Marcy, présidente du département, Julien Moucheboeuf, maire de Montguyon, et enfin Marjorie Dupé, la première adjointe au maire de Saint-Sauveur-d'Aunis. Au total en Charente-Maritime, il y a donc 4 listes. Michael Vallée pour les socialistes, Pascal Markowski pour le Rassemblement National, Abdelhaoued Tatou pour la France Insoumise, et bien entendu Corinne Imbert pour les Républicains.
1: Merci Adrien, 7h54, on passe tout de suite à la météo marine pour cette journée de vendredi.
30: Pas d'avis de vent fort en cours ni prévu. Les prévisions pour aujourd'hui, un vent de secteur nord-ouest 2 à 4 Beaufort, temporairement variable à la mi-journée avec une mer peu agitée, une houle d'ouest à nord-ouest 0,51 m, un temps ensoleillé et une bonne visibilité. À Grand Village Plage, la marée basse à 12h34, haute à 18h54, coefficient de marée 103.
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1: Si vous êtes dans les voitures, là, vous partez bosser, bah, plein de courage à vous là pour cette dernière journée de la semaine. Dans un instant, Emily Bailey va venir nous rejoindre pour l'info nationale et internationale à 8h. Et tout de suite, eh bien, on revient au début des années 2000 avec un certain Pascal Obispo et ce tube, L'envie d'aimer. Très bon réveil.
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0: 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Pascal Obispo à l'instant. C'était l'important, c'est d'aimer. Et bonjour à celles et ceux qui nous rejoignent. Très bon réveil en Charente-Maritime avec Demoiselle. Et à suivre dans un instant, Riviera, il est déjà 8h.
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0: Et à 8h, place à l'info nationale et internationale aux côtés d'Emily Bailey.
2: Bonjour à tous. Le mercure va encore grimper aujourd'hui en France. 75 départements sont maintenus en vigilance orange canicule. De l'air plus frais est attendu par l'ouest et devrait commencer à faire baisser les températures près des côtes de la Manche et de l'Atlantique. Très déçus après leur rencontre avec le ministre de l'Intérieur Laurent Nunez, les syndicats de pompiers appellent à la mobilisation nationale le 29 septembre prochain. En pleine saison des feux, ils étaient en grève hier afin de réclamer plus de moyens, recrutement massif de sapeurs-pompiers professionnels ainsi que l'adoption rapide d'un projet de loi de modernisation de la sécurité civile. Ils n'ont obtenu aucune réponse concrète. Un jeune de 15 ans a été mis en examen dans le cadre de l'enquête ouverte sur l'origine de l'incendie qui a provoqué la mort de deux sapeurs-pompiers le mois dernier à Mérignac, en Gironde. Lors de sa garde à vue, il a disculpé son frère aîné qui avait lui aussi été interpellé. Le garçon de 22 ans a été remis en liberté tandis que le mineur a été placé en centre éducatif fermé. Le 21 juillet, le camion où se trouvaient les deux pompiers avait été piégé dans une parcelle de pin en proie aux flammes. Un violent incendie s'est déclaré hier dans une parcelle de forêt de Pin-des-Landes, près de la commune de Luglon, à 25 km de Mont-de-Marsan. L'ensemble de la commune, soit 500 personnes, a été évacué par précaution. Le feu avait déjà parcouru hier soir plus de 600 hectares. 280 pompiers étaient mobilisés. Une note de l'Inspection générale des finances et des affaires sociales publiée fin juillet indique comment le gouvernement pourrait réaliser 3 milliards d'économies potentielles sur les prestations sociales. À la clé, plus de 4 milliards d'euros d'économies sur 10 ans, soit environ 3% du coût annuel des politiques familiales. Dans le viseur, allocations, impôts, aides au logement et surtout les pensions de retraite des parents de familles nombreuses. Le projet de budget du gouvernement doit être dévoilé en Conseil des ministres le 30 septembre. Et les championnats d'Europe d'athlétisme se poursuivent à Birmingham. La Française Alice Finot a décroché l'argent hier sur le 3000 mètres steeple. Marie-Julie Bonin, elle remportait le bronze à la perche grâce à un saut à 4,70 m, tandis que Margot Chevrier termine au pied du podium.

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1: Et il est 8h02, on est en direct là avec vous dans les voitures, peut-être pour aller au boulot. Bah, plein de courage à vous là avant le week-end. Si vous êtes en vacances, profitez bien de cette journée de vendredi qui s'annonce une nouvelle fois très très chaude. Mais allez, dernier coup de collier aujourd'hui avant le retour des températures, on va dire, plus normales à partir de ce week-end. En tous les cas, comptez sur nous là pour vous réveiller ici en Charente-Maritime. Et avant de retrouver dans deux minutes l'éphéméride et les anniversaires du jour, voici Riviera avec le remix du titre She Doesn't Mind. Très bon réveil avec Demoiselle et montez le son.

0: Merci d'avoir choisi la radio de votre été en Charente-Maritime avec à l'instant le titre de Riviera à 8h06.
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0: Et pour ce vendredi 14 août, bonne fête aujourd'hui aux Évrard, Arnold et Maximilien. Allez, on jette un œil aux anniversaires comme également chaque matin. Et nous avons tout d'abord l'anniversaire d'une certaine Manon Dessources. Elle a marqué toute une génération dans les années 80. Vous l'avez évidemment reconnu, un bon anniversaire à Emmanuel Béart qui fête aujourd'hui ses 63 ans. Si vous suiviez le basket dans les années 80-90, c'était le leader des Lakers de Los Angeles. Bon anniversaire à Magic Johnson, il a aujourd'hui 67 ans. Et puis enfin, David Hallyday a lui 60 ans. Et puis bon anniversaire à vous qui nous écoutez si vous êtes né un 14 août. La suite dans un instant avec votre journal de l'info d'ici à 8h15. Et puis juste avant, on va écouter la très belle voix de Grégory Lemarchal et le titre De temps en temps. Et ça, c'est ce qui arrive dans une seconde. À tout de suite.
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0: Demoiselle avec le titre de Grégory Le Marchal à l'instant, c'était de temps en temps. 8h15 sur Demoiselle, très très bon réveil avec nous. Dans un instant, le nouveau Adèle Castillon, ça a été avec toi. Vous ne le connaissez pas, bien restez branchés avec nous. On va le découvrir dans un instant. Pour le moment, il est donc 8h15, c'est l'heure de retrouver le journal de l'info d'ici, aux côtés d'Adrien Biven.
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0: Et voici les titres de l'actualité en Charente-Maritime de ce vendredi 14 août.
4: Le réseau d'eau potable toujours sous tension en Charente-Maritime. La consommation s'est stabilisée, mais reste importante. Les restrictions d'usage sont toujours en cours. Corinne Imbert, sénatrice Les Républicains, candidate à sa réélection, espère garder son siège et celui de Daniel Laurent, autre sénateur dans sa famille politique. La suite de notre série estivale sur la station SNSM de la Cotinière à Saint-Pierre-d'Oléron. Dans ce volet, on célèbre son anniversaire. Elle souffle ses 160 bougies cette année. Et bien sûr, vos idées de sortie de ce vendredi dans les quartiers d'été et la météo. Une vigilance orange toujours en cours dans le département avec des températures toujours très élevées.
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0: Adrien Vivienne, bonjour.
4: Bonjour Pierre, bonjour à tous. Eau potable dans le département. La consommation est stable malgré l'affluence touristique. Les mesures de restriction ont porté leurs fruits. Le 16 juillet dernier, le préfet Michel Prozic avait restreint les usages de l'eau face à une consommation trop importante pour un début de saison. Depuis un mois, elle s'est stabilisée. Mais la préfecture a tout de même maintenu depuis ce mercredi la Charente-Maritime en alerte renforcée pour l'eau potable. Les mesures de restriction et les contrôles ont porté leurs fruits. Stabiliser la consommation a aussi permis de faire diminuer la pression sur les usines de production d'eau potable du département. Aujourd'hui, la production est importante mais soutenable. Jérôme Piton, directeur adjoint à Eau17, le principal producteur d'eau potable du département.
5: Sans surprise, on est sur les deux premières semaines d'août. Pour nous, c'est des grosses semaines, on peut l'appeler comme ça, avec des productions importantes, avec des niveaux importants. Pour autant, donc tout le système industriel, notamment le système industriel de production d'eau potable, qui est orienté sur les îles et sur le réseau, sur toute la partie touristique, donc ce que nous on appelle le réseau littoral et le réseau qui concerne la Cara. L'outil industriel fonctionne en mode nominal normalement, mais on est en pleine capacité de sa production. Donc on surveille les indicateurs chaque jour. Demain on se refait une réunion pour faire un point, pour voir à quel niveau on est au niveau des mètres cubes produits. Et voilà, on est extrêmement vigilant, y compris ce week-end, sur notre capacité à produire de l'eau potable sans problème particulier et à alimenter tout le monde.
4: Et au vu de l'absence de précipitations importantes dans les semaines à venir, il est très probable que les restrictions d'eau soient maintenues jusqu'à la fin du mois d'août. Et à Rochefort, c'est le réseau d'eau potable qui est en travaux au boulevard Aristide Briand à partir de ce lundi. Les travaux de renouvellement des réseaux d'eau et d'assainissement doivent durer jusqu'à la fin novembre. Et des travaux qui vont modifier la circulation. Et pour éviter une gêne trop importante pour la mairie a divisé le chantier en trois phases. La première se déroule de ce lundi au 28 août entre le double rond-point et le numéro 40 en direction de la gare. Le boulevard sera fermé à la circulation entre la gare et le rond-point. La deuxième phase va durer 4 jours à partir du 25 août. C'est la rue du Breuil qui sera à sens unique en direction du rond-point. Et la troisième et dernière phase des travaux, c'est la plus importante. Elle va durer de la fin du mois d'août à la fin novembre. Et la circulation et le stationnement seront interdits entre la rue du Breuil, c'est-à-dire la rue qui dépasse, qui commence au double rond-point, jusqu'à la rue du commandant Lherminier. La collecte des ordures ménagères se fera dans cette portion via des points de collecte volontaires. Toutes les informations sont à retrouver sur le site internet de la ville de Rochefort. Et à Sainte, ce sont les urgences qui sont en travaux et qui changent d'entrée pour les patients adultes à partir de lundi 10h. Si vous vous rendez aux urgences adultes de Sainte, il faudra passer par le parking public, puis suivre une nouvelle signalétique. Les patients seront désormais accueillis dans les nouveaux locaux des urgences, un nouveau bâtiment qui comprend ce nouvel accueil, les locaux de l'équipe mobile de gériatrie et ainsi que les chambres de garde des médecins. Changement d'accès donc aux urgences adultes de Sainte à partir de ce lundi 10h. Sénatorial 2026, Corinne Imbert, candidate à sa réélection pour les sénatoriales de septembre. On finit notre tour d'horizon des candidats et candidates aux élections du 27 septembre et Corinne Imbert conduit une liste qui brigue 2 sièges au Sénat, le sien et celui de Daniel Laurent, également sénateur, membre des Républicains, qui ne se représente pas avec sa liste. Corinne Imbert est composée de Loïc Girard, maire de Gémozac, Sylvie Marcilly, la présidente du département, Julien Moucheboeuf, maire de Montguyon et Marjorie Dupé, première adjointe à la mairie de Saint-Sauveur de Nice. Et au-delà de sa réélection, la liste de Corinne Imbert cherche à conserver le siège de Daniel Laurent chez les Républicains. Elle espère que Loïc Girard, le deuxième sur sa liste, puisse y être élu. Corinne Imbert.
6: Je fais tout pour que ce soit Loïc Girard qui est numéro 2 de la liste que je conduis, une liste de droite et de centre-droit, une liste d'union de la droite. Et je ferai tout pour que Loïc Girard soit élu sénateur demain. Il sera un excellent sénateur, il a une expérience d'élu remarquable. Il est à la fois maire de Gémozac depuis de nombreuses années, président de la communauté de communes et président du syndicat de la voirie. Donc c'est un élu qui est reconnu pour ses compétences et pour son travail en Charente-Maritime. Et en tout cas, je formule le vœu qu'il soit élu sénateur le 27 septembre au soir.
4: Dans le département, il y a donc désormais 4 têtes de liste. Mickaël Vallée pour les socialistes, Pascal Markowski pour le Rassemblement national, Abdelwahed Tatou pour la France insoumise et Corinne Imbert pour les Républicains. La suite de notre série estivale sur la station SNSM de la Cotinière, c'est maintenant. Et cette fois-ci, on va fêter les 160 ans de cette station. Une très longue histoire pour les sauveteurs en mer oléronais. Pierre-Antoine Collat, équipier pont et chargé de communication à la SNSM, au micro demoiselle d'Emmanuel Bidot.
7: En fait, en 1865, il y avait une grosse augmentation en fait, des naufrages, parce qu'on est encore...

0: qui existait depuis une quarantaine d'années. Et en 1865, l'État structure en fait des stations comme le bâtiment dans lequel on se trouve, qui est aujourd'hui le musée boutique. Mais il y a eu toute une série de bâtiments identiques sur toutes les côtes françaises. Et il y a une équipe à Oléron donc, qui a pris ça en charge. Et donc le premier canot qui est arrivé après la construction du bâtiment en 1866.
1: 160 ans après, tout a changé bien sûr en matière de sauvetage.
0: Bien sûr qu'en matière de moyens, en 1866, c'est des barques à rames avec deux voiles. Et on va malheureusement se contenter la plupart du temps de récupérer les gens qui sont tombés à l'eau dans un naufrage tant que bien et voilà, alors que maintenant on est sur des bateaux, on va à plus de 80 km des côtes, on va beaucoup plus au large, on est vraiment un canot qui est fait pour le large, alors qu'en 1866 on reste vraiment sur du sauvetage à proximité de la côte oléronaise. Si les gens qui nous écoutent ont l'occasion de venir découvrir le musée, hein, c'est intéressant parce qu'il y a beaucoup de panneaux avec des images d'époque. Le premier bateau, alors c'est le deuxième qu'on a eu ici, mais le premier bateau qui a été vraiment conçu pour le sauvetage, c'est le deuxième bateau qui est arrivé dans cette station une quinzaine d'années après le premier. En fait, les grandes innovations, c'est que le bateau pouvait se pouvait vider lui-même sans que l'eau rentre dedans s'il se retournait. Donc déjà, c'était une grosse évolution par rapport à ce qui existait. Et puis, il y avait une deuxième évolution et qui aujourd'hui est presque drôle, c'est qu'il y avait un anneau autour du bras de chaque sauveteur avec un bout qui était relié au banc. Et ce qui fait que si le bateau chavirait, le sauveteur restait accroché au bateau. Voilà, parce qu'à l'époque, il n'y en a aucun qui savait nager, bien évidemment. Donc voilà, et aujourd'hui, on est quand même avec des gilets de sauvetage haute technologie, on va loin au large, on a des moyens hydrauliques pour remonter, pour tracter, donc on n'est plus du tout dans le même monde, même si, par contre, je pense que l'état d'esprit des sauveteurs est toujours le même. C'est de dire, avec un risque calculé, pendant 160 ans, il y a des gens à la cotinière et autour de la cotinière qu'on donnait du temps pour ça.
2: Pierre-Antoine Collat, équipier pont et chargé de communication de la SNSM au micro de demoiselle d'Emmanuel Bidot. Et nous conclurons donc cette série de la semaine consacrée à la station SNSM de la Cotinière par les conseils de prudence avant de sortir en mer. À la une de nos confrères du littoral cette semaine.
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2: Rochefort, les Rochefortaises de l'UPAR, l'Union des patineurs artistiques de Rochefort, choisis pour représenter la France au World Skate Game au Paraguay en octobre. Un voyage qui a cependant un coût. À La Tremblade, le combat de la mère de Luna, Amandine Giraud, a perdu sa fille Luna, âgée de 14 ans, dans un dramatique accident de la route en mai 2025. Depuis, elle se bat pour connaître les circonstances du drame. Île d'Oléron, face aux incivilités des routes bientôt interdites aux cyclistes, les comportements dangereux se multiplient à nouveau cet été sur les routes oléronaises. Les élus aborderont le sujet à la rentrée.
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2: Et on passe maintenant à vos idées de sortie de ce vendredi pour bien entamer le week-end. C'est tout de suite dans les quartiers d'été.
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2: En pays marraine, Oléron, à Dolus d'Oléron, ciné plein air avec la projection du 5e volet de Toy Story. Rendez-vous à 21h30 à la Caillitière, à Dolus. En pays, Rocheforté à Foura, marché artisanal nocturne et concert après plage avec Twin Tire et le DJ Fred. Ça se passe rue Carnot de 19h à 23h à Foura. En pays royanais, à Méché sur Gironde, venez découvrir l'histoire de la commune avec la déambulation flânerie sur les rivages Michelet, départ à 20h devant la mairie à Méché sur Gironde. En pays Saint-Té, à Bury, ciné plein air avec la projection du film The Blues Brothers, karaoké, concours des plus beaux sièges pour regarder le film et restauration sur place, début de la soirée à 19h, début du film à 21h30.
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2: Et puis un dernier jour de canicule et ensuite on a un peu de répit.
3: On va respirer en effet. On le rappelle, hein, toujours la Charente-Maritime en vigilance orange canicule jusqu'à demain 6h. Et donc pour cette journée de vendredi, encore du beau temps et donc encore de grosses chaleurs. Si vous êtes du côté du littoral, vous respirez un petit peu plus. Du côté de Saint-Denis-d'Oléron et Arsanré, on relèvera 29 degrés, 32 du côté d'Étré et de Royan. Et plus on va dans les terres, plus il va faire chaud. Si vous nous écoutez à Lussan et à Trizé, vous aurez 35, 36 à Pont, 39 à Sainte, jusqu'à 40 degrés encore pour aujourd'hui du côté de Muron et Saint-Jean d'Angély. Les orages sont attendus la nuit prochaine, donc ce qui va permettre aux températures de redescendre.
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2: Merci d'avoir suivi cette édition. Retour de l'information locale et départementale à 8h50.
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3: Et merci de nous avoir choisi en Charente-Maritime là pour démarrer cette journée de vendredi. Dans un instant, eh bien, on va parler sport, comme tous les matins, avec Emily Bailey, avec les principaux résultats de la veille, puisqu'il vous attend ce week-end. Et tout de suite, Adèle Castillon était avec toi.
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0: À suivre sur Demoiselle, les pronostics hippiques de ce vendredi avec Tom Kazak. Côté musique, on a Maria Carré avec son tube des années 90, Without You. Il y a Ambre également, mais pour l'instant, eh bien, on parle sport.
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0: Toute l'actu sportive, eh bien, c'est en deux minutes et c'est avec Emily Bailey.
2: Bonjour à tous. Les championnats d'Europe de natation se poursuivent à Saint-Denis. Maxime Grousset et Marie-Ambre Molu ont décroché hier deux nouvelles médailles d'argent pour la délégation française. Lui sur le 100 mètres papillon, elle sur le 50 mètres d'eau. Notamment en lice aujourd'hui, le français Léon Marchand sur le 200 mètres papillon. Et six fois médaillé olympique, à 35 ans, Florent Manaudou s'apprête à faire ses adieux et à prendre sa retraite. Le français sera honoré demain à Saint-Denis lors d'une cérémonie prévue à 18h. Côté tennis, l'américain Ben Shelton a remporté cette nuit et pour la deuxième année consécutive la finale du Masters 1000 de Montréal face à son compatriote Brandon Nakashima en 2-7, 6-3, 7-6. Chez les femmes, la polonaise Iga Swiatek a battu en finale la kazakh Elena Rybakina 6-2, 6-3. Du football ce soir avec la deuxième journée de Ligue 2 et 9 matchs à suivre en simultané à partir de 20h45. Nancy-Montpellier, Saint-Étienne-Clermont, Dijon-Pau, Guingamp-Boulogne, Annecy-Rodez, Grenoble-Metz, Red Star-Sochaux, Reims-Dunkerque et Laval-Nantes. Les championnats d'Europe d'athlétisme se poursuivent à Birmingham. La Française Alice Finot a cédé son titre acquis à Rome il y a 2 ans, mais décroche tout de même l'argent sur le 3000 mètres steeple. Marie-Julie Bonin a, elle, remporté hier le bronze à la perche grâce à un saut à 4,70 m, tandis que Margot Chevrier termine au pied du podium. Au programme aujourd'hui, notamment les heptathlons, le lancer de javelot, le saut à la perche, le relais 4 x 400 m, le 1500 m, le saut en hauteur, le lancer de disque, le 400 mètres, le 200 mètres, le 800 mètres ou encore le 10 000 mètres. Et côté basket, Monaco interdit par la Fédération française d'engager une équipe en championnat professionnel la saison prochaine a officiellement saisi le Comité national olympique et sportif français pour une conciliation qui devrait se dérouler la semaine prochaine.

0: Si vous avez suivi la dernière saison de la Star Academy, c'est la grande gagnante de cette édition 2025-2026. Ambre à l'instant avec son nouveau titre, c'était Je me demande. La suite avec le programme télé de votre soirée, aux côtés de Romain Santier, côté musique comme promis, Maria Carré dans une minute. Et tout de suite, c'est l'heure de retrouver Tom Kazak pour les pronostics hippiques.
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2: Bonjour, bonjour à tous. 14 concurrents âgés de 4 et 5 ans n'ayant pas gagné 75 000 euros ont rendez-vous dans le prix Fabien Rossolini à l'occasion du Quintet Plus de ce vendredi 14 août 2026. Disputé sur les 2050 mètres du parcours corde à droite, le départ autostart sera donné vers 20h15. En tête de notre sélection, le 12, Marvelous Pia, confié à Mathieu Mautier pour l'occasion, sage, elle peut l'emporter. Suivi du 7, l'intouchable, qui revient dans sa discipline de prédilection avec de logiques ambitions. Le 11, Mystique Dave, de nouveau déféré des 4 pieds. Le 4, My Darling Durist, idéalement placé derrière les ailes de la voiture. Et enfin, le 10, Must Dream, même avec le numéro 10, il peut prendre une place dans la bonne combinaison. Il complétera notre sélection. Une sélection que vous pouvez retrouver sur ma chaîne YouTube Tom Kazak, les pronostics hippiques avec mes dernières minutes. Donc notre choix aujourd'hui, premier le 12, Marvelous Pia. Second le 7, l'intouchable. Troisième le 11, Mystique Dave. Quatrième le 4, My Darling Duris. Cinquième le 10, Must Dream. Le second choix le 3, le 13 et le 2. Et à vous la fortune!

0: Allez, dans quelques semaines, c'est la saison Maria Carey. Et oui, comme chaque année, en fin d'année, on a le droit au titre All I Want For Christmas Is You. Faut se préparer mentalement, voilà. 8h43, Maria Carey à l'instant, mais pas avec évidemment All I Want For Christmas Is You, c'était Without You, souvenir des années 90 à l'instant.
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0: Ce soir, direction Fourat, rue Carnot, et autour du kiosque, le marché artisanal nocturne vous attend dès 18h avec plus de 50 exposants, des produits faits main et puis de la musique live jusqu'à 23h30. Donc venez vivre les après-plages du côté de Fourat et évidemment c'est totalement gratuit. La suite dans un instant avec votre horoscope du jour aux côtés de Julia, c'est ce qui arrive là dans deux petites minutes. Et tout de suite, c'est le programme télé de votre soirée avec Romain Sentier.
2: 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Et on commence avec votre soirée sur TF1, Une famille en or. Vous allez retrouver la famille Laurent Ruquier face à la famille Michel Bernier. Sur France 2, c'est un épisode de Capitaine Marlowe. France 3, les championnats d'Europe d'athlétisme continuent. L'infiltré, ça se passe sur Canal+. Sur M6, la chambre des merveilles. Retrouvez sur W9, enquête d'action, go fast, chauffard et accident, danger sur l'autoroute A10. Christ Off, la comédie vous attend sur TMC, puis New York Unité Spéciale, hein, ce sera sur TFX. Voilà, je vous laisse faire votre choix et par avance, une excellente soirée devant votre télévision.
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0: Très bon réveil avec Demoiselle, merci de nous avoir choisi en Charente-Maritime pour entamer cette journée de vendredi. Dans quelques secondes, c'est l'info d'ici avec Adrien Vivenne pour votre expresso. Et tout de suite, eh bien 8h50, c'est l'horoscope. L'horoscope présenté par Julia. Bonjour Julia.
13: Bonjour à tous. On commence votre horoscope de ce vendredi 14 août par les béliers. Profitez pleinement de l'instant présent. Vous n'avez pas besoin de tout anticiper aujourd'hui.
14: Taureau, une personne chère pourrait vous réserver une belle attention.
15: Gémeaux, regardez devant plutôt que derrière.
16: Cancer, une aide inattendue ou un heureux concours de circonstances pourrait simplifier votre journée.
17: Lion, prenez un peu de recul avant de réagir, s'il vous plaît.
18: Vierge, votre vie sentimentale retrouve de jolies couleurs.
19: Balance, les petits bonheurs du quotidien sont nombreux.
20: Les scorpions, une proposition intéressante pourrait arriver plus vite que prévu.
21: Sagittaire, tout ne se déroule peut-être pas comme prévu.
22: Capricorne, une parenthèse romantique pourrait illuminer cette journée.
23: Verseau, privilégiez les échanges apaisés.
24: Et enfin les poissons, les défis stimulent votre motivation.
25: Je vous souhaite à tous un bon vendredi, une belle journée.
0: Merci Julia et bon week-end du 15 août.
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0: Il est 8h52, c'est l'heure de votre expresso de l'info sur Demoiselle avec Adrien Vivenne.
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29: Eau potable dans le département, la consommation est stable malgré l'affluence touristique. Les mesures de restriction ont porté leurs fruits. La préfecture a maintenu tout de même depuis ce mercredi la Charente-Maritime en alerte renforcée pour l'eau potable. Le 16 juillet dernier, Michel Prozic, le préfet, avait restreint les usages de l'eau face à une consommation trop importante pour un début de saison. Depuis un mois, elle s'est stabilisée. Les mesures de restriction et les contrôles ont porté leurs fruits. Mais au vu de l'absence de précipitations importantes dans les semaines à venir, il est très probable que les restrictions d'eau soient maintenues jusqu'à la fin du mois d'août. Et à Rochefort, c'est le réseau d'eau potable qui est en travaux au boulevard Aristide Briand à partir du 17 août. Les travaux de renouvellement des réseaux d'eau et d'assainissement doivent durer jusqu'à la fin novembre. Des travaux qui vont modifier durablement la circulation. Et pour éviter une gêne trop importante, la mairie a divisé le chantier en trois phases. Nous y reviendrons dans notre journal de midi. À Saintes, les urgences changent d'entrée pour les patients adultes. À partir de lundi prochain, 10h, si vous vous rendez aux urgences de Saintes, il faudra passer par le parking public, puis suivre la nouvelle signalétique. Les patients seront désormais accueillis dans les nouveaux locaux des urgences. Ces nouveaux bâtiments comprennent le nouvel accueil, les locaux de l'équipe mobile de gériatrie, ainsi que la chambre de garde des médecins. Changement d'accès donc aux urgences de Saintes à partir de ce lundi 10h. Sénatorial 2026, Corinne Imbert, candidate à sa réélection pour les sénatoriales de septembre. On finit notre tour d'horizon des candidats et candidates aux élections du 27 septembre. Et Corinne Imbert conduit, elle, une liste qui brigue deux sièges au Sénat. Le sien et celui de Daniel Laurent, également membre des Républicains, qui ne se représente pas en Charente-Maritime. Il y a donc quatre listes, celle de Michaël Vallée pour les socialistes, Pascal Markovski pour le Rassemblement National, Abdelwahed Tatou pour la France Insoumise et enfin Corinne Imbert pour les Républicains. Et on peut...
0: Ah oui, on passe du coup à la météo marine, si je comprends bien.
29: S'il vous plaît. Pas d'avis de vent fort en cours ni prévu. Les prévisions pour aujourd'hui, un vent de secteur nord-ouest 2 à 4 Beaufort, temporairement variable à la mi-journée, avec une mer peu agitée, une houle d'ouest à nord-ouest 0,50 m à 1 m, avec un temps ensoleillé et une bonne visibilité. À Grand Village Plage, la marée basse à 12h34, haute à 18h54, coefficient de marée 103.
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0: Il est 8h56 sur Demoiselle, l'info d'ici de retour tout à l'heure. Ça sera à 9h30 pour Demoiselle Reportage pour l'instant. 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
0: Si vous restez avec nous sur Demoiselle, on va dans un instant retrouver votre matinale de l'été. Je reste évidemment bien avec vous jusqu'à midi pour l'instant. Eh bien, 8h56, je demande un petit peu de batterie. Ok, c'est pas mal. Un petit peu de basse électrique si c'est possible également. Et là, ça peut donner éventuellement un tube. Le tube de Stevie Wonder pour refermer cette émission. On aurait dû se coucher plus tôt. Montez le son, Superstition.

0: Bon vendredi avec Demoiselle, c'est parti pour votre matinale de l'été. Dans le prochain quart d'heure, on va écouter FR David et Corneille aux côtés de Vita. Bonnes vacances en Charente-Maritime. Il est 9h.
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0: On a rejoint ici sur Demoiselle pour l'info nationale et internationale, c'est le flash en 2 minutes.
3: Bonjour à tous. La canicule se poursuit sur la quasi-totalité de la France avec 75 départements placés en vigilance orange. Selon Météo France, la vague de chaleur actuelle dépasse en durée celle de 2003 avec 17 jours de forte chaleur sur le pays. Les températures devraient progressivement baisser à partir d'aujourd'hui près des côtes de la Manche et de l'Atlantique. Très déçus après leur rencontre avec le ministre de l'Intérieur Laurent Nunez, les syndicats de pompiers appellent à la mobilisation nationale le 29 septembre prochain. En pleine saison des feux, ils étaient en grève hier afin de réclamer plus de moyens, un recrutement massif de sapeurs-pompiers professionnels, ainsi que l'adoption rapide d'un projet de loi de modernisation de la sécurité civile. Ils n'ont obtenu aucune réponse concrète. Un violent incendie s'est déclaré hier dans une parcelle de forêt des Pins-des-Landes, près de la commune de Luglon, à 25 km de Mont-de-Marsan. L'ensemble de la commune, soit près de 525 personnes, ont été évacuées par précaution. Le feu a déjà parcouru ce matin 1100 hectares. 500 pompiers étaient mobilisés. Le département avait déjà été confronté à un feu ravageur fin juillet qui avait parcouru 3700 hectares de forêt. Un jeune de 15 ans a été mis en examen dans le cadre de l'enquête ouverte sur l'origine de l'incendie qui a provoqué la mort de 2 pompiers le mois dernier à Mérignac en Gironde. Lors de sa garde à vue, il a disculpé son frère aîné qui avait lui aussi été interpellé. Le garçon de 22 ans a été remis en liberté tandis que le mineur a été placé en centre éducatif fermé. 8 jeunes âgés de 19 à 28 ans, proches de l'ultra-gauche, ont été mis en examen après leur interpellation fin juillet. Ils sont soupçonnés d'avoir préparé des actions violentes contre les forces de l'ordre lors d'une manifestation en Italie contre le projet de ligne à grande vitesse Lyon-Turin. La police brésilienne a annoncé, image à l'appui, avoir retrouvé 8 œuvres d'Henri Matisse volées en décembre dernier dans une bibliothèque de Sao Paulo. Elles étaient en possession d'un homme armé qui les gardait pour le commanditaire du crime. Et côté tennis, l'américain Ben Shelton a remporté cette nuit et pour la 2e année consécutive la finale du Masters 1000 de Montréal face à son compatriote Brandon Nakashima, 6-3-7-6.

0: Demoiselle avec un titre qui a marqué les années 80. Ce titre, il est signé FR David à l'instant. C'était Words à 9h10.
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0: Soyez les bienvenus là, si vous nous rejoignez, vous êtes en plein cœur de votre matinale de l'été, comme chaque matin. Eh bien, place à votre éphéméride et en ce 14 août, en ce vendredi 14 août, bonne fête aux Évrard, Arnold et Maximilien. On jette un œil dès à présent aux anniversaires et si vous suiviez le basket, notamment dans les années 80-90, c'était le leader des Lakers de Los Angeles. Bon anniversaire à Magic Johnson, il a aujourd'hui 67 ans. Vous avez peut-être et sûrement vu Manon des Sources, elle a marqué toute une génération dans les années 80. Bon anniversaire à Emmanuel Béart qui fête ses 63 ans aujourd'hui. Et enfin David Hallyday à 60 ans aujourd'hui. Et puis bel anniversaire à vous qui nous écoutez si vous êtes né un 14 août. Vous restez bien avec nous, le meilleur de la musique à suivre avec dans un instant Osez Joséphine, le titre de Alain Bachung. On a le nouveau Katy Perry également dans un instant. Et puis quelques idées de sorties à vous proposer pour cette journée de vendredi. A tout de suite.
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0: Demoiselle avec un classique du répertoire d'Alain Bachung à l'instant, c'était Osée Joséphine à 9h22 sur Demoiselle et dans votre matinale de l'été. À suivre à 9h30, Demoiselle reportage, juste avant, c'est Gaëtan Roussel et Jeanne Bonjour que l'on va écouter. Et tout de suite, eh bien voici quelques idées de sortie pour cette journée de vendredi sur Demoiselle.
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0: Et on commence en pays angérien. Ce soir, levez les yeux au ciel du côté de Dampierre-sur-Boutonne. Dès 20h, l'asinerie du Baudet du Poitou vous plonge dans le monde secret des chauves-souris avec au programme des jeux et une sortie. Et puis à 22h, place à l'observation des étoiles. Réservation obligatoire. Les places, elles sont limitées. C'est à partir de 7€. En pays Marraine-Oléron, ce soir à Dolus, sur l'île d'Oléron, le théâtre d'Ardoise vous invite à une soirée clownesque. 20h, caravane, une clown en quête de sa place. À 21h30, cabinet, c'est un solo décalé, remarqué au Festival d'Avignon. Deux spectacles, une seule soirée, c'est abordable à partir de l'âge de 8 ans et c'est à partir de 19h. En pays Rochefortais, ce week-end, si vous avez envie d'une visite guidée, eh bien direction Rochefort pour y retrouver le marquis de Lafayette. Et on en parle tout de suite avec Cécile de l'Office de Tourisme Rochefort-Océan.
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0: Fouras-les-Bains et l'île d'Aix.
1: Merci Cécile, et petite précision par rapport à cette visite guidée, elle n'est plus à 16h mais c'est à 9h tous les dimanches jusqu'à la fin de l'été. Et puis enfin, à Royan, au Théâtre de Verdure, ce soir c'est Ciné Transat, on vous propose de découvrir ou de redécouvrir le film Les Maîtres du Temps de Jean Giraud. C'est donc ce soir 21h30 au Théâtre de Verdure à Royan, c'est gratuit et sans réservation.

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1: Le leader de Louise Attack, Gaëtan Roussel, à l'instant sur Demoiselle, avec son titre Je reste là. Bah, nous aussi, on reste avec vous, hein, même en ce mois d'août, avec dans un instant le retour de Voït. On a Larousseau et Charlotte Cardin au programme là, dans les 10 prochaines minutes. Et tout de suite, eh bien, c'est l'heure de retrouver l'info d'ici. C'est Demoiselle Reportage avec Adrien Vivenne.
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3: À Rochefort, le rond-point Cacahuète de Libération entre en service un jour en avance. Depuis ce jeudi, 8h, les services de la ville ont ouvert le giratoire à la circulation. L'équipement était prêt, explique un élu sur place venu superviser l'ouverture. Il aurait dû ouvrir ce vendredi et après 6 semaines de travaux et 2 ans d'un rond-point provisoire. Il est enfin là, la signalétique est en place. Les panneaux de direction sont provisoires, c'est au département de venir les poser. La ville doit, elle, finir les aménagements autour de ce nouveau giratoire pour qu'enfin le quartier Libération dispose d'une entrée de ville digne de ce nom, une ouverture à la circulation synonyme de fin de travaux et donc d'un retour à la normale pour Jérôme Mingui, le boulanger installé à côté du nouveau giratoire. C'est un petit soulagement, Jérôme Mingui.
4: J'avoue que si, ça a été compliqué. Ouais. On a eu une grosse baisse de chiffre d'affaires pendant tous les travaux. Quoi. Bon, après, c'était nécessaire, on le savait, hein, mais bon... C'est quand même assez long. Ça a été rapide, parce que c'est vrai qu'un mois et demi, ça s'est vite passé, mais c'est long quand on perd beaucoup de chiffre d'affaires. Quoi. C'était long et c'est vrai que c'était dangereux. Et j'avoue que bon, j'étais un peu sceptique. Je suis un peu sceptique aussi sur le fait qu'ils ont vachement réduit les voies sur le côté du Lidl. Là. Après, on verra l'usage si... Le projet est joli, hein, ce qu'ils ont prévu en herbe, des pistes cyclables, c'est joli. Hein, ça pourra faire que du bien au quartier, et nous aussi, pour nous aussi. Hein, mais après, bon, c'est à voir exactement comment ils vont tout finir. Quoi. On verra l'usage. Pour l'instant, ça a l'air de fonctionner plutôt pas trop mal. On avait des craintes par rapport au poids lourd, la forme un peu étrange du rond-point, mais sinon, ça a l'air d'aller. Si les poids lourds passent bien, j'avais un peu de crainte, mais j'en ai vu passer 2-3 ce matin et ça a l'air de bien se passer. Hein.
3: Les usagers rencontrés autour du rond-point se disent eux aussi assez satisfaits de ce rond-point Cacahuète. Écoutez, Jean-Paul et Paul.
5: Je suis venu à pied d'ordure tranquillement, voilà, parce que je ne comprenais pas trop le sens de circulation. Et là, maintenant, avec la peinture, c'est au poil. Ah ouais, c'est joli, ouais, ouais. Ça va être mieux aménagé, déjà, les abords, tout ça. Et puis, ça va déjà pas mal ralentir, parce que c'est que maintenant, les gens sont complètement fous. Hein.
6: Je trouve que c'est plutôt... Ça inspire plutôt la prudence. Donc, je pense que l'objectif va être atteint, parce que c'est un endroit qui était relativement dangereux. Et du coup, bah, je pense que ça va inspirer à tout le monde de prendre un peu de prudence, de prendre un peu de recul.
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1: Et on le rappelle, hein, la Charente-Maritime est toujours en vigilance orange canicule jusqu'à demain 6h. Côté ciel pour ce vendredi, eh bien, c'est comme le début de la semaine, hein, c'est-à-dire du beau temps et puis surtout de grosses chaleurs. Si vous êtes du côté du littoral, vous allez pouvoir un petit peu plus respirer, notamment si vous êtes à Saint-Denis-d'Oléron ou encore du côté d'Arsanré. On relèvera 29 degrés, 32 attendus à Royan et à Étré. Et plus on va dans les terres, plus il va faire chaud. Si vous êtes à Lussan ou Trizé, vous aurez 35, 36 à Pont, 39 du côté de Sainte et de la place Bassompierre, jusqu'à 40 degrés attendus à Muron et à Saint-Jean-d'Angély. Les orages sont attendus dans la nuit prochaine et au menu de ce week-end, de la grisaille et quelques gouttes pour demain samedi et un dimanche un petit peu plus ensoleillé et surtout un mercure qui va revenir à la normale.
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0: demoiselles, si vous avez une soirée karaoké là ce week-end, forcément qu'il va être dans la playlist. Ce titre de Larousse à l'instant, c'était Tu m'oublieras à 9h40. 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Et côté musique, on poursuit ce vendredi matin avec le meilleur des hits. Diana Ross, Chain Reaction, en souvenir des années 80 dans un instant. Et puis Tibbs arrive aussi.
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0: De base, ce titre il a été écrit et produit par les Bee Gees, sorti en 1985. Et puis en 93, Diana Ross a voulu se réapproprier ce titre des Bee Gees. C'était Chain Reaction à l'instant à 9h52 en plein cœur de votre matinale de l'été. Vous restez bien avec nous. Les infos reviennent à 10h, les infos nationales et internationales pour le moment. Eh bien, on s'intéresse à votre météo des plages pour cette journée de vendredi, ici sur Demoiselle.
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0: Et direction aujourd'hui la plage des Sables Vignés. On est du côté de Saint-Georges-d'Oléron. C'est une plage de sable fin aux allures encore sauvages, l'une des plages d'ailleurs les plus calmes de la côte ouest de l'île. Idéal si vous êtes en famille. Vous y trouvez un parking à vélo à l'entrée et puis pour info, elle est desservie également par la navette estivale. Eh bien, pour cette journée de vendredi, toujours un ciel ensoleillé et surtout de grosses chaleur, on le rappelle, la Charente-Maritime est toujours en vigilance orange canicule jusqu'à demain à 6h. On attend cet après-midi 30 degrés avec un léger vent d'ouest et puis comme depuis le début de la semaine, l'indice UV lui ne bouge pas, il est à 7. La mer de son côté sera belle à peu agitée aujourd'hui avec une eau à 22 degrés. La mer basse à midi 34 et haute à 18h49 avec toujours un coefficient de marée élevé. Il est de 102 aujourd'hui. Très belle plage en Charente-Maritime. Mes bonnes vacances.
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0: Bel été avec la radio de vos vacances en Charente-Maritime. C'est Pierre pour vous accompagner en ce vendredi matin. Vanessa Paradis et Ed Sheeran à suivre. Demoiselle, il est déjà 10h.
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0: 10h, Pauline Leduc pour l'info nationale et internationale.
16: Bonjour à tous. Incendie dans les Landes. Le feu a parcouru 1100 hectares sans faire de dégâts matériels. Un précédent bilan faisait état de 600 hectares brûlés. Le chef du SDIS 40 a précisé que le feu a été freiné grâce à la baisse des températures et un air plus humide cette nuit. Il redoute tout de même le retour de la chaleur aujourd'hui. 500 pompiers étaient sur le front cette nuit, comme l'a précisé le préfet, alors que les 15 prochaines heures seront déterminantes. Quatre départements ont d'ailleurs été placés en vigilance rouge pour risque très élevé de feu aujourd'hui. Il s'agit de l'Indre-et-Loire, de l'Indre, de la Mayenne et des Deux-Sèvres. 57 autres départements ont par ailleurs été placés en vigilance orange pour risque élevé de feu de forêt. La prudence est de mise alors que 90% des départs de feu sont d'origine humaine. Économie, Roland Lescure a ouvert la voie à une contribution des retraités aisés pour le prochain budget. Dans une interview accordée à Libération, le ministre de l'Économie a remis cette question sur la table et en a également profité pour défendre le bilan de la décennie d'Emmanuel Macron. Le ministre a par ailleurs assuré vouloir préserver les retraités plus modestes, même si la mesure reste loin d'être populaire. Grève EasyJet, un syndicat a annoncé l'annulation de 40 vols samedi et probablement autant dimanche. L'appel à la grève a été lancé après l'échec des discussions mercredi avec la direction concernant l'amélioration des conditions de travail. Hôtesses et stewards mettent en cause les conditions dégradées. Guerre au Moyen-Orient, Washington menace l'Iran d'un isolement économique jamais vu. Le secrétaire américain au Trésor a annoncé hier que les négociations avec Téhéran étaient au point mort. La nature des mesures n'a cependant pas été précisée. Il a cependant précisé que des annonces seront faites la semaine prochaine, alors que la réouverture du détroit d'Ormuz semble s'éloigner. David Hallyday a fièrement dévoilé les prénoms de ses trois petits-enfants. Le chanteur est récemment devenu grand-père grâce à ses filles. Elles ont eu des garçons prénommés Harrison, Oscar et Akira. L'artiste a fait part de sa joie de voir sa famille agrandie dans un numéro du magazine Gala.

0: Demoiselle, retour en 1990, ce matin, avec un texte signé Serge Gainsbourg, et c'est interprété magnifiquement bien par Vanessa Paradis. C'était le titre Tandem.
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0: Chaque vendredi de l'été jusqu'au 28 août, la place Bassompierre à Saintes prend des airs de marché nocturne. Rendez-vous donc ce soir de 18h à 22h30. Venez flâner entre maroquinerie, bijoux, sculptures sur bois, savonnerie ou encore des gourmandises artisanales. L'entrée, elle est totalement libre. C'est un rendez-vous donc à ne pas manquer si vous êtes du côté de Saintes ce soir. Et Demoiselle à Sainte et en Pays Sainté, merci de nous écouter tous les jours sur le 102.3 ainsi que l'application Demoiselle FM. Vous restez avec nous, à suivre côté musique, Kim Wilde et Louisa. Et puis on s'intéressera à vos idées loisirs pour cette journée de vendredi en Charente-Maritime. Rendez-vous dans 10 minutes, à tout de suite.
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0: un des classiques du répertoire de Kim Wilde à l'instant sur Demoiselle, c'était Kids in America. Il est 10h20, bienvenue à vous si vous nous rejoignez. Vous êtes en plein cœur comme chaque matin de votre matinale de l'été. À suivre dans 10 minutes l'info d'ici, votre flash côté musique. Oh, Tom Jones arrive dans un instant avec le titre Sex Bomb. On a également le nouveau Mentissa. Et tout de suite, eh bien, comme chaque matin également, c'est l'heure de retrouver votre agenda loisir.
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0: Et on commence cet agenda loisir du côté du pays Marennes-Oléron. Ce soir à Deluce, le théâtre d'Ardoise vous invite à une soirée clownesque. À 20h, Caravane, une clown en quête de sa place. Et puis à 21h30, Cabinet, c'est un solo décalé, remarqué au Festival d'Avignon. Deux spectacles, une seule soirée à partir donc de 19h ce soir à Deluce. Ce soir toujours, levez les yeux au ciel du côté de Dampierre-sur-Boutonne en pays angérien. Dès 20h, l'asinerie du Baudet du Poitou vous plonge dans le monde secret des chauves-souris avec au programme des jeux et sorties. Puis à 22h, place à l'observation des étoiles. Réservation obligatoire, les places sont limitées, c'est à partir de 7€. Direction dans cet agenda, direction des plus beaux villages de France. On s'arrête en pays royanais à Talmont-sur-Gironde pour une visite de l'église Sainte-Radegonde. Et on retrouve pour nous en parler Cécile de l'Office de Tourisme Royan-Atlantique.
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0: Merci Cécile. Et puis enfin, du côté de La Rochelle, la cité maritime vibre au son du jazz à partir d'aujourd'hui, depuis hier, jusqu'à demain. Le Jardin des Plantes accueille les 20 ans du festival Jazz in Août. 3 jours de concerts en plein air, en accès libre et totalement gratuit. C'est un rendez-vous incontournable de l'été à ne surtout pas manquer si vous êtes du côté de La Rochelle.

0: Le tube sur Demoiselle de Tom Jones à l'instant, c'était le titre Sex Bomb, 10h30 presque, on est un petit peu en avance. À suivre, Jasmine Thompson en souvenir avec le titre Mad World. On a Ambre également, et tout de suite, eh bien c'est l'heure de retrouver l'info d'ici. C'est votre flash présenté par Adrien Vivenne.
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2: Le flash de l'info d'ici, Adrien Vivenne, bonjour.
3: Bonjour Pierre, bonjour à tous. Oula, pardon. Eau potable dans le département, la consommation stable. Malgré l'affluence touristique, les mesures de restriction ont porté leurs fruits. La préfecture a maintenu depuis ce mercredi la Charente-Maritime en alerte renforcée pour de l'eau potable. Le 16 juillet dernier, le préfet Michel Prozic avait restreint les usages de l'eau face à une consommation trop importante pour un début de saison. Depuis un mois, elle s'est heureusement stabilisée. Les mesures de restriction et les contrôles ont donc porté leurs fruits. Et au vu de l'absence de précipitations importantes dans les semaines à venir, il est très probable que les restrictions d'eau soient maintenues jusqu'à la fin du mois. Et à Rochefort, c'est le réseau d'eau potable qui est en travaux au boulevard Aristide Briand à partir du 17 août. Des travaux qui vont s'étaler jusqu'à la fin novembre. C'est le renouvellement des réseaux d'eau et d'assainissement. Des travaux qui vont modifier la circulation pendant tout ce temps-là. Pour éviter une gêne trop importante, la mairie a divisé le chantier en trois phases. Nous y reviendrons dans notre journal de midi. Et à Sainte, c'est les urgences qui changent d'entrée pour les patients adultes à partir de lundi prochain, 10h. Si vous vous rendez aux urgences de l'hôpital de Sainte, il faudra passer par le parking public, puis suivre la nouvelle signalétique. Sénatoriale 2026, Corinne Imbert candidate à sa réélection pour les sénatoriales de septembre, avec une liste composée de Loïc Gérard, maire de Gémozac, Sylvie Marcy, président du département, Julien Moucheboeuf, maire de Montguyan, et Marjorie Dupé, première adjointe au maire de Saint-Sauveur-d'Aunis. Et on vous l'annonçait, quatre listes actuellement déclarées en Charente-Maritime. Mickaël Vallée pour les socialistes, Pascal Markowski pour le Rassemblement National, Abdelawed Tatou pour la France Insoumise et Corinne Imbert pour les Républicains. Et c'est une information de Moselle. Nous avons appris que Christophe Plassard, le député Horizon de Royan, Marraine-Oléron, se lancerait lui aussi dans la course au sénatorial en ligne de mire, le siège du sénateur Les Républicains, Daniel Laurent. Et on passe maintenant aux nouvelles du ciel.
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3: Alors Pierre, une dernière journée de grosse chaleur.
2: Exactement, on le rappelle, hein, la Charente-Maritime est toujours en vigilance orange canicule jusqu'à demain matin à 6h. Et en effet, pour ce vendredi, encore une grosse journée de chaleur et de soleil. Si vous êtes du côté du littoral, vous aurez cet après-midi du côté de Saint-Denis-d'Oléron et Arsanré 29 degrés. 32 du côté d'Étré et de Royan. Et puis plus on va dans les terres, plus il va faire chaud. Si vous êtes à Lussan et à Trizé, vous aurez 35 aujourd'hui, 36 à Pont, 39 à Sainte, jusqu'à 40 la maximale du jour attendue pour Saint-Jean-d'Angély et Muron. Attention, si vous devez prendre la route cette nuit, les orages sont attendus pour la nuit suivante. Et pour le menu du week-end, de la grisaille et quelques gouttes pour demain samedi et dimanche. Un temps un petit peu plus ensoleillé et puis surtout un mercure qui va revenir à la normale.
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3: Retour de l'information locale et départementale à midi avec votre journal. Le

0: magnifique piano-voix signé Jasmine Thompson. À l'instant, c'était Mad World sur Demoiselle.
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0: Dans 10 minutes, dans votre matinale de l'été, coup d'œil sur la météo des plages pour cette journée de vendredi. Et puis là, côté musique, là, si vous êtes en train de nous écouter à la maison, dans les voitures ou peut-être même au boulot, on va écouter Laureen et Elliot. C'est ce qui arrive dans les prochaines secondes. Ne bougez pas, tout de suite.
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0: Demoiselle, merci de passer vos vacances avec nous en Charente-Maritime. Et à l'instant, le titre de Laurine, c'était Is It Love. Dans 10 minutes, Pauline Leduc va venir nous rejoindre pour l'info nationale et internationale. Juste avant, on va faire un petit saut dans les années 80 avec le tube de Rick Astley. Et tout de suite, eh bien, comme chaque matin, direction votre météo des plages.
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0: Et direction aujourd'hui, la plage des Sables Vignés. On est du côté de Saint-Georges-d'Oléron. C'est une plage de sable fin aux allures encore sauvages. L'une des plages d'ailleurs les plus calmes de la côte ouest de l'île. Idéal si vous êtes en famille. Vous y trouvez un parking à vélo à l'entrée. Et puis pour info, elle est desservie également par la navette estivale. Et bien pour cette journée de vendredi, toujours un ciel ensoleillé et surtout de grosses chaleurs. On le rappelle, la Charente-Maritime est toujours en vigilance orange canicule jusqu'à demain à 6h. On attend cet après-midi 30 degrés avec un léger vent d'ouest. Et puis comme depuis le début de la semaine, l'indice UV lui ne bouge pas. Il est à 7. La mer de son côté sera belle à peu agitée aujourd'hui avec une eau à 22 degrés. La mer basse à midi 34 et haute à 18h49 avec toujours un coefficient de marée élevé. Il est de 102 aujourd'hui. Très belle plage en Charente-Maritime et bonnes vacances.
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0: Très bonne matinée avec Demoiselle en Charente-Maritime, la radio de vos vacances. Et à l'instant, un titre que vous allez pouvoir retrouver ce soir et demain soir dans votre émission Dance Vintage. Ce titre, il est signé Rick Astley. C'était Never Gonna Give You Up à l'instant. Et là, vous êtes peut-être en route pour faire vos courses ou alors en train de nous écouter au boulot. On a Céline Dion et Indochine qui arrivent dans un instant. Demoiselle, il est déjà 11h.
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4: Bonjour à tous. Canicule, jeudi a été l'une des journées les plus chaudes jamais enregistrées dans le pays selon Météo France. 42 degrés ont par exemple été relevés en Ardèche et l'indicateur thermique national était de 28,8 degrés hier. Aujourd'hui, des températures pouvant atteindre 40 degrés sont attendues en Île-de-France ainsi que dans le centre avant une baisse généralisée attendue ce week-end. Justice, Laurent Nunez a indiqué qu'il allait contester une partie de la note de Gérald Darmanin sur les violences sexuelles sur mineurs. Le ministre de l'Intérieur a fait savoir qu'il entendait apporter des réponses argumentées au courrier du garde des Sceaux. Ce dernier a suscité l'indignation de plusieurs syndicats de police suite au meurtre de Liana. Des dysfonctionnements ont été pointés du doigt alors que Gérald Darmanin était ministre de l'Intérieur. Le système d'information de la Direction des finances publiques a été piraté fin juin. C'est ce qu'a annoncé le ministère de l'Économie hier. Le système a subi un accès illégitime permettant la consultation et l'extraction de données concernant des particuliers ainsi que des professionnels. Les utilisateurs concernés devraient être contactés pour savoir quelles données ont été consultées. Fait divers, un enfant de 5 ans est à l'hôpital après avoir été percuté par une voiture de police en patrouille à Saint-Denis. Il a été blessé hier dans la soirée. Le maire de la ville a précisé que le pronostic vital de l'enfant n'était pas engagé. Il souffre d'une fracture à la clavicule et fait partie d'une famille de touristes originaires du Niger et qui devait repartir aujourd'hui. Santé, la génération Z ne boute pas l'alcool. C'est ce que montre une étude réalisée par Ipsos. 74% des membres de cette génération et en âge de boire de 18 à 29 ans consomment de l'alcool. Cependant, la modération reste le maître mot chez les jeunes. La fille de Michael Jackson a révélé que les attractions de Neverland n'étaient pas pour eux. Dans un podcast, Paris Jackson est revenue sur son enfance dans le ranch de son père. Elle a précisé qu'elles étaient pour les enfants défavorisés et gravement malades qui ne pouvaient pas se rendre à Disneyland. Le roi de la pop est décédé en 2009, ce qui a beaucoup affecté sa fille.

0: Demoiselle, c'est l'événement de la rentrée. Elle sera dans moins d'un mois maintenant en résidence à la Défense Arena de Paris. Céline Dion, accompagnée de Jean-Jacques Goldman sur ce titre. C'était à l'instant son titre, Les Derniers Seront Les Premiers. D'ailleurs, j'y pensais peut-être qu'il y aura l'apparition de Jean-Jacques Goldman lors de sa résidence.
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0: Ce soir, direction le marché nocturne de Port-des-Barques, entre stands d'artisans et bonne odeur locale. Eh bien, laissez-vous porter par l'ambiance festive avec ce soir le duo Artidoro qui va enflammer la soirée avec un concert de variété, musique, découverte et donc convivialité au programme ce soir sur le front de mer de Port-des-Barques, début du marché nocturne à partir de 18h. Allez, vous restez bien avec nous, à suivre vos petites annonces comme chaque matin aux alentours de 11h20. Et puis côté musique, Michael Field et Bébé Recha avec son titre New Religion. C'est ce qui arrive dans le prochain quart d'heure, à tout de suite.
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0: Souvenir ce matin sur Demoiselle, souvenir signé Michael Field, c'était Moonlight Shadow à 11h23. Bienvenue, vous êtes en plein cœur de votre matinale de l'été, hein, comme chaque matin jusqu'à midi. Avec à suivre La Mano Negra, on a le nouveau Pierre Demar également avec son titre Je pense à vous. Pour l'instant, eh bien, c'est l'heure de s'intéresser comme chaque jour à vos petites annonces.
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0: Et on commence ces petites annonces avec ce samedi 15 août. Ne manquez pas les foulées Médizès Daniel Bert. C'est une course nature ouverte à tous à Médi, à côté de Royan. 5 courses à pied au choix, 15, 10, 5, 1 km 25 ou 500 mètres. Vous avez également une marche athlétique de 5 km, 2 randonnées de 5 ou 10 km. Accueil à partir de 6h30 à la salle Médi Loisirs. Vous avez plus d'infos auprès de Médi Animation au 06 77 17 46 43. Ou bien par mail à mediaanimation@yahoo.fr. Frisson garanti au château de Panlois. Rendez-vous les mercredis 19 et 26 août prochains pour une soirée hantée pas comme les autres. Tarif, c'est 17€ pour les adultes, 15€ pour les moins de 12 ans. Réservation obligatoire en ligne sur panlois.com. Le samedi 29 août, le comité des fêtes de bord vous invite à sa marche gourmande. Départ entre 18h et 19h30, place de l'église pour un parcours de 12 km. 15€ pour les adultes, 7€ pour les moins de 10 ans. Réservation à faire avant le 21 août. Voici deux numéros de téléphone pour réserver. Le 06 03 75 13 55 ou alors le 06 62 55 00 26. À Saint-Jean-d'Angély, ce vendredi 14 août à 20h30, un S-Loto est organisé par l'association des signaleurs radio-angériennes. Rendez-vous

Invitation à retirer chez vos commerçants. Et bien voilà, nous en avons terminé pour ces annonces. Si vous aussi vous souhaitez passer la vôtre, vous pouvez nous laisser un petit message. Rendez-vous sur notre site internet demoisellefm.com dans la rubrique Contact.

0: Demoiselle, on est avec vous hein, ce vendredi matin, que vous soyez dans la voiture, à la maison ou alors au travail avec à l'instant la Mano Negra. Il est 11h30 dans votre matinale de l'été, vous restez bien avec nous. À suivre dans quelques secondes, Stromae avec Que ce soit clair, le dernier Teddy Swims arrive également. Et tout de suite, comme chaque matin à 11h30, c'est l'heure de vos pronostics hippiques avec Tom Kazak.
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2: Bonjour, bonjour à tous. 14 concurrents âgés de 4 et 5 ans n'ayant pas gagné 75 000 euros ont rendez-vous dans le prix Fabien Rossolini à l'occasion du Quintet Plus de ce vendredi 14 août 2026. Disputé sur les 2050 mètres du parcours corde à droite, le départ autostart sera donné vers 20h15. En tête de notre sélection, le 12, Marvelous Pia, confié à Mathieu Mautier pour l'occasion, sage, elle peut l'emporter. Suivi du 7, l'intouchable, qui revient dans sa discipline de prédilection avec de logiques ambitions. Le 11, Mystique Dave, de nouveau déféré des 4 pieds. Le 4, My Darling Durist, idéalement placé derrière les ailes de la voiture. Et enfin, le 10, Must Dream, même avec le numéro 10, il peut prendre une place dans la bonne combinaison. Il complétera notre sélection. Une sélection que vous pouvez retrouver sur ma chaîne YouTube Tom Kazak, les pronostics hippiques avec mes dernières minutes. Donc notre choix aujourd'hui, premier le 12, Marvelous Pia. Second le 7, l'intouchable. Troisième le 11, Mystique Dave. Quatrième le 4, My Darling Duris. Cinquième le 10, Must Dream. Le second choix le 3, le 13 et le 2. Et à vous la fortune!

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1: Que ce soit clair, le titre de Stromae à l'instant sur Demoiselle à 11h38. Ce soir, si vous êtes en pays royanais et que vous cherchez une petite idée de sortie, bah comptez sur nous. Je vous emmène du côté des maths.
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1: Ouais, ce soir, place de la Halle, direction pour les vendredis gourmands. Ça commence dès 19h avec les commerçants et des food trucks qui vont vous régaler. Et puis pour ambiancer cette soirée, vous pourrez compter sur le groupe des Anges Brunes. Donc si vous êtes en famille ou entre amis en pays royanais, c'est le rendez-vous incontournable de l'été à ne pas rater. Donc ce soir, place de la Halle du côté des maths. Vous restez bien avec nous avant midi, Samber et le dernier Christophe Willem. Ça c'est ce qui arrive côté musique et tout de suite, c'est le programme télé de votre soirée. Si toutefois vous restez au frais, entre guillemets, à la maison. Et on voit ça avec Romain Sentier.
3: 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Et on commence avec votre soirée sur TF1, Une famille en or. Vous allez retrouver la famille Laurent Ruquier face à la famille Michel Bernier. Sur France 2, c'est un épisode de Capitaine Marlowe. France 3, les championnats d'Europe d'athlétisme continuent. L'infiltré, ça se passe sur Canal+, sur M6, La Chambre des Merveilles. Retrouvez sur W9, Enquête d'Action, Go Fast, Chauffard et Accident, Danger sur l'autoroute A10. Christ Off, la comédie vous attend sur TMC, puis New York Unité Spéciale, hein, ce sera sur TFX. Voilà, je vous laisse faire votre choix et par avance, une excellente soirée devant votre télévision.
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0: Demoiselle avec Samber à l'instant. Demain, samedi 15 août, Tenez Charente retrouve ses racines. De 10h à 23h, chevaux, vaches, chèvres et volailles vont envahir le jardin des Capucins pour la traditionnelle fête de la ruralité. Vous avez également des défilés de chars, un spectacle équestre ou encore un marché gourmand. Et puis il y aura la musique également avec le concert live en scène pour finir la soirée en beauté. C'est une manifestation totalement gratuite. Alors si vous souhaitez connaître le programme complet, ça se passe directement sur le site internet de la ville de Tenay-Charente. La suite en musique avec M dans quelques secondes et son titre à La Bonne Étoile. Et tout de suite, c'est votre météo marine aux côtés d'Adrien Vivenne.
1: Pas d'avis de vent fort en cours ni prévu. Les prévisions pour aujourd'hui. Un vent de secteur nord-ouest 2 à 4 Beaufort, temporairement variable à la mi-journée avec une mer peu agitée, une houle d'ouest à nord-ouest 0,50 m à 1 m, un temps ensoleillé et une bonne visibilité. À Grand Village Plage, la marée basse à 12h34, haute à 18h54, coefficient de marée 103.
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0: Eh bien, c'est M et sa bonne étoile qui viennent refermer ces matinales de l'été. Lundi, vous retrouverez Mika qui revient de vacances. Vous le retrouverez à partir de 7h. M donc à l'instant et le titre est la bonne étoile. Et moi, je vous souhaite un bon appétit en Charente-Maritime dans un instant. Votre journal de l'info d'ici avec Adrien Vivaine. Il est déjà midi.
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0: Et avant de retrouver votre journal, place à l'info nationale et internationale. On fait le point en cette mi-journée avec Pauline Leduc.
3: Bonjour à tous. Incendie en France. 4 départements ont été placés en vigilance rouge pour risque très élevé de feux de forêt. Il s'agit de l'Indre-et-Loire, de l'Indre, de la Mayenne et des Deux-Sèvres. 57 autres départements ont par ailleurs été placés en vigilance orange pour risque élevé de feux de forêt. La prudence est de mise alors que 90% des départs de feu sont d'origine humaine. Et depuis le début juillet, 474 personnes, dont 183 mineurs, ont été arrêtées en lien avec les incendies. Ces dernières semaines, de nombreux départs de feu ont été constatés dans plusieurs départements. Si certains sont d'origine naturelle, d'autres ont été allumés par des humains. De son côté, le porte-parole des syndicats de pompiers dénonce le bras de fer entre l'État et les départements pour le financement des SDIS. À la fin d'une journée de mobilisation, les représentants des syndicats de pompiers sont sortis déçus hier de leur réunion avec le ministre de l'Intérieur. Ils dénoncent notamment des blocages institutionnels. Ils n'ont obtenu aucune information sur la stratégie et le financement. Économie, l'INSEE confirme que l'inflation a accéléré à 2,1% sur un an en juillet. Elle est tirée par la hausse de l'énergie et des services, et ce dans un contexte de guerre au Moyen-Orient et de difficultés d'approvisionnement en hydrocarbures dans le pays. Les prix du gaz ont augmenté de plus de 17% en juillet et ceux des produits pétroliers de plus de 20%. Les tarifs des produits alimentaires ont quant à eux augmenté de 1%. Diplomatie, les États-Unis apportent leur soutien au Japon dans sa revendication des îles Kuriles disputées avec la Russie. L'ambassadeur américain au Japon a fait cette déclaration aujourd'hui. Cet archipel de 4 îles est au cœur d'un différend territorial entre Moscou et Tokyo qui dure depuis maintenant plusieurs décennies. La Russie a dénoncé une politique anti-russe du Japon de son côté. David Hallyday a dévoilé fièrement les prénoms de ses 3 petits-enfants. Le chanteur est récemment devenu grand-père grâce à ses filles. Elles ont eu des garçons prénommés Harrison, Oscar et Akira. L'artiste a fait part de sa joie de voir sa famille agrandie dans un numéro du magazine Gala.
4: Merci. Retour de l'information nationale et internationale à midi et demi. Les titres de l'info d'ici. Le réseau d'eau potable toujours sous tension en Charente-Maritime. La consommation s'est stabilisée mais reste importante. Les restrictions d'usage sont toujours en cours. Corinne Imbert, sénatrice, les Républicains, candidate à sa réélection, espère garder son siège et celui de Daniel Laurent dans sa famille politique. À la suite de notre série estivale sur la station de la SNSM de la Cotinière à Saint-Pierre-d'Oléron. Et dans ce volet, on célèbre l'anniversaire de la station. Elle souffle ses 160 bougies. Vos idées de sortie de ce vendredi, ça sera dans vos quartiers d'été et la météo. Une vigilance orange, canicule toujours en cours dans le département. Votre journal après la publicité.
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3: Bonjour à tous. Eau potable dans le département, la consommation est stable malgré l'affluence touristique. Les mesures de restriction ont porté leurs fruits. Le 16 juillet dernier, le préfet Michel Prozic avait restreint les usages de l'eau face à une consommation trop importante pour un début de saison. Depuis un mois, elle s'est stabilisée. La préfecture a tout de même maintenu depuis ce mercredi la Charente-Maritime en alerte renforcée pour les usages de l'eau potable. Les mesures de restriction et les contrôles ont porté leurs fruits avec la stabilisation de la consommation. Emmanuel Caron, secrétaire général de la préfecture.
4: On a fait des contrôles majoritairement vers les ports de plaisance, puisqu'on y consomme aussi beaucoup d'eau potable, beaucoup d'eau douce pour nettoyer les bateaux, vers les golfs et les campings. On a noté une bonne appropriation des mesures par les exploitants. On n'a pas vu d'infraction. On a relevé une infraction sur quelqu'un qui nettoyait sa voiture avec le réseau d'eau. Donc effectivement, lui, il a été verbalisé. Et puis on a fait pas mal de remarques pour régulariser les forages qui avaient été mis en place ici et là dans les campings ou dans les golfs. Et les contrôles aussi permis de mettre en évidence cette absence de déclaration des petits fourrages, ni qui doivent donner lieu à déclaration des consommations.
3: Stabiliser la consommation a aussi permis de faire diminuer la pression sur les usines de production d'eau potable du département. Aujourd'hui, la production est importante mais soutenable. Jérôme Piton, le directeur adjoint d'Eau17, l'un des principaux producteurs d'eau potable dans le département.
5: Sans surprise, on est sur les deux premières semaines d'août. Pour nous, c'est des grosses semaines, on peut l'appeler comme ça, avec des productions importantes, avec des niveaux importants. Pour autant, donc tout le système industriel, notamment le système industriel de production d'eau potable, qui est orienté sur les îles et sur le réseau, sur toute la partie de la touristique, ou ce que nous on appelle le réseau littoral et le réseau qui concerne la CARA. L'outil industriel fonctionne en mode nominal, normalement. Mais on est en pleine capacité de sa production. Donc, on surveille les indicateurs chaque jour. Demain, on se refait une réunion pour faire un point, pour voir à quel niveau on est au niveau des mètres cubes produits. Et on est extrêmement vigilant, y compris ce week-end, sur notre capacité à produire de l'eau potable sans problème particulier et à alimenter tout le monde.
3: Au vu de l'absence de précipitations importantes dans les semaines à venir, il est très probable que les restrictions d'eau soient maintenues jusqu'à la fin du mois d'août. Et à Rochefort, c'est le réseau d'eau potable qui est en travaux, boulevard Aristide Briand. À partir du 17 août, les travaux de renouvellement des réseaux d'eau et d'assainissement, doivent durer jusqu'à la fin novembre. Des travaux qui vont modifier la circulation jusqu'à la fin novembre. Et pour éviter une gêne trop importante, la mairie a divisé le chantier en trois phases. La première se débute lundi jusqu'au 28 août, entre le double rond-point et le numéro 40 en direction de la gare. Le boulevard sera fermé à la circulation. La deuxième va durer 4 jours. À partir du 25 août, la rue du Breuil sera à sens unique en direction du rond-point. Et la troisième et dernière phase des travaux, et c'est la plus importante, va durer de la fin du mois d'août à la fin novembre. La circulation et le stationnement seront interdits entre la rue du Breuil, c'est-à-dire à partir du double rond-point, jusqu'à la rue du Commandant Lherminier. La collecte des ordures ménagères dans ce secteur sera assurée via des points de collecte volontaires. Toutes les informations sont à retrouver sur le site internet de la ville de Rochefort. Sénatoriale 2026, Corinne Imbert candidate à sa réélection pour les sénatoriales de septembre. On finit pas tout à fait encore notre tour d'horizon des candidats et candidates aux élections du 27 septembre prochain. Corinne Imbert conduit une liste qui brigue deux sièges au Sénat, le sien et celui de Daniel Laurent, également membre des Républicains et sénateurs qui ne se représentent pas. Sa liste à Corinne Imbert est composée de Loïc Girard, maire de Gémozac, Sylvie Marcy, président du département, et Julien Moucheboeuf, le maire de Montguyon, ainsi que de Marjorie Dupé, première adjointe au maire de Saint-Sauveur-d'Aunis. La sénatrice s'est lancée avec enthousiasme dans cette nouvelle campagne, avec au cœur de son engagement l'accès aux soins. Corinne Imbert.
6: J'ai toujours le même enthousiasme à représenter les élus de la Charente-Maritime au Sénat, représenter l'ensemble des collectivités locales et continuer à travailler, en tout cas... sur un sujet sur lequel on a fait énormément confiance au Sénat, au sein de la majorité sénatoriale, à savoir sur les sujets d'accès aux soins. Mais mon engagement au Sénat, il ne se limite pas à ce seul sujet de l'accès aux soins, qui est un sujet évidemment très important pour nos concitoyens, puisque je siège également dans plusieurs groupes d'études thématiques, dont le groupe d'études agriculture, le groupe d'études vigne et vin, que préside encore pour quelques semaines Daniel Laurent et mon collègue sénateur, je travaille également, en tout cas je participe au groupe d'études mer et littoral, donc des sujets, que ce soit agricoles, viticoles et maritimes, qui sont les grandes caractéristiques du département de la Charente-Maritime. Donc voilà, donc j'ai encore le même enthousiasme pour représenter ce beau département au Sénat, à la Chambre haute.
3: Au-delà de sa réélection, la liste de Corinne Imbert cherche aussi à conserver le siège de Daniel Laurent chez les Républicains. Elle espère que Loïc Girard, le deuxième sur sa liste, puisse y être élu. Corinne Imbert.
6: Je fais tout pour que ce soit Loïc Girard qui est numéro 2 de la liste que je conduis, une liste de droite et de centre-droit, une liste d'union de la droite. Et je ferai tout pour que Loïc Girard soit élu sénateur demain. Il sera un excellent sénateur, il a une expérience d'élu remarquable. Il est à la fois maire de Gémozac depuis de nombreuses années, président de la communauté de communes et président du syndicat de la Voirie. Donc c'est un élu qui est reconnu pour ses compétences et pour son travail en Charente-Maritime. Et en tout cas, je formule le vœu qu'il soit élu sénateur le 27 septembre au soir.
3: Dans le département, il y a quatre têtes de liste déclarées. Michaël Vallée pour les socialistes, Pascal Markowski pour le Rassemblement national, Abdelawed Tatou pour la France insoumise et Corinne Imbert, bien sûr, pour les Républicains. Et une cinquième liste semble être en préparation du côté de Christophe Plassard, le député Horizon de Royan-Marennes-Oléron. Il se lancerait dans la course avec en ligne de mire le siège du sénateur Les Républicains, Daniel Laurent. Une candidature qui rebattrait les cartes avec désormais deux candidatures d'une liste de centre-droit. Midi 14 sur Demoiselle, bientôt 15, la suite de votre journal après la publicité.
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3: La suite de votre journal. À Saintes, les urgences changent d'entrée pour les patients adultes à partir de ce lundi 10h. Si vous vous rendez aux urgences adultes, il faudra passer par le parking public puis suivre la nouvelle signalétique. Les patients seront désormais accueillis dans les nouveaux locaux des urgences, un nouveau bâtiment qui regroupe l'accueil, les locaux de l'équipe mobile de gériatrie ainsi que les chambres de garde des médecins. Ce changement d'accès est effectif à partir de lundi 10h pour l'hôpital de Saintes. Et la suite de notre série de la semaine consacrée à la station SNSM de la Cotinière, une station qui fête ses 160 ans cette année. Une très longue histoire pour les sauveteurs en mer oléronais. Pierre-Antoine Collat, l'équipier pont et chargé de communication de la SNSM, au micro demoiselle d'Emmanuel Bidot.
12: En fait, en 1865, il y avait une grosse augmentation en fait, des naufrages, parce qu'on est encore essentiellement sur de la navigation côtière. Pourquoi ? Parce qu'il n'y a pas encore de GPS, et donc pour les bateaux, les relevés leur permettent de mieux se positionner par rapport à la côte. Mais on sait que plus on s'approche des côtes, plus on va rencontrer du rocher ou des hauts fonds, etc. Et donc, du coup, il y a énormément de naufrages. Et donc, l'État décide en 1865 de... Il y avait déjà des choses un petit peu indépendantes, éparses, qui existaient depuis une quarantaine d'années. Et en 1865, l'État structure, en fait, des stations comme le bâtiment dans lequel on se trouve, qui est aujourd'hui le musée boutique. Mais il y a eu toute une série de bâtiments identiques sur toutes les côtes françaises. Et il y a une équipe à Oléron donc, qui a pris ça en charge. Et donc le premier canot qui est arrivé après la construction du bâtiment en 1866.
13: 160 ans après, tout a changé bien sûr en matière de sauvetage.
12: Bien sûr qu'en matière de moyens, en 1866, c'est des barques à rames avec deux voiles. Et on va... malheureusement se contenter la plupart du temps de récupérer les gens qui sont tombés à l'eau dans un naufrage tant que bien et voilà, alors que maintenant on est sur des bateaux, on va à plus de 80 km des côtes, on va beaucoup plus au large, on est vraiment un canot qui est fait pour le large, alors qu'en 1866 on reste vraiment sur du sauvetage à proximité de la côte oléronaise. Si les gens qui nous écoutent ont l'occasion de venir découvrir le musée, hein, c'est intéressant parce qu'il y a beaucoup de panneaux avec des images d'époque. Le premier bateau, alors c'est le deuxième qu'on a eu ici, mais le premier bateau qui a été vraiment conçu pour le sauvetage, c'est le deuxième bateau qui est arrivé dans cette station une quinzaine d'années après le premier. En fait, les grandes innovations, c'est que le bateau pouvait se pouvait vider lui-même sans que l'eau rentre dedans s'il se retournait. Donc déjà, c'était une grosse évolution par rapport à ce qui existait. Et puis, il y avait une deuxième évolution et qui aujourd'hui est presque drôle, c'est qu'il y avait un anneau autour du bras de chaque sauveteur avec un bout qui était relié au banc. Et ce qui fait que si le bateau chavirait, le sauveteur restait accroché au bateau. Voilà, parce qu'à l'époque, il n'y en a aucun qui savait nager, bien évidemment. Donc voilà, et aujourd'hui, on est quand même avec des gilets de sauvetage haute technologie, on va loin au large, on a des moyens hydrauliques pour remonter, pour tracter, donc on n'est plus du tout dans le même monde. Même si, par contre, je pense que l'état d'esprit des sauveteurs est toujours le même. C'est de dire, avec un risque calculé, pendant 160 ans, il y a des gens à la Cotinière et autour de la Cotinière qu'on donnait du temps pour ça.
3: Pierre-Antoine Collat, équipier pont et chargé de communication de la SNSM, au micro, demoiselle d'Emmanuel Bidot. Nous conclurons notre série de la semaine par les conseils de prudence en mer avant de sortir en mer. À la une de nos confrères du littoral cette semaine.
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3: Rochefort, les Rochefortaises de l'UPAR, l'Union des patineurs artistiques de Rochefort, choisis pour représenter la France au World Skate Game au Paraguay en octobre. Un voyage qui a cependant un coût. La tremblade, le combat de la mère de Luna. Amandine Giraud a perdu sa fille, Luna, âgée de 14 ans, dans un accident de la route en mai 2025. Depuis, elle se bat pour connaître les circonstances du drame. Ils doléront face aux incivilités des routes bientôt interdites aux cyclistes. Les comportements dangereux se multiplient à nouveau cet été sur les routes oléronaises. Les élus aborderont le sujet à la rentrée.
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3: Et on termine ce journal avec vos idées de sortie de ce vendredi. C'est les quartiers d'été.
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3: En Pays Marraine, Oléron, à Saint-Denis-d'Oléron, spectacle son et lumière, laser, suivi d'une soirée DJ set à 22h30 pour le spectacle et 23h pour le DJ set, place de la Boirie, à Saint-Denis-d'Oléron. À Dolus, d'Oléron, ciné plein air avec la projection du cinquième volet de Toy Story, rendez-vous à 21h30 à la Caillitière, à Dolus. En Pays Rocheforté, à Port-des-Barques, c'est l'Happy Hour du Club de Voile avec le concert de La Bestiole, buvette et restauration sur place de 19h à 21h, place Nord, plage Nord de Port-des-Barques. À Foura, marché artisanal nocturne et concert après plage avec Twin Tiger et DJ Fred, ça se passe rue Carnot de 19h à 23h à Foura. En Pays Royanais, Royan, ciné transat avec la projection du film Les Maîtres du Temps, un film d'animation dessiné par Moebius. C'est à partir de 21h30 au Théâtre de Verdure dans le parc de Royan. À Méché-sur-Gironde, venez découvrir l'histoire de la commune avec la déambulation flânerie sur les rivages Michelet. Départ à 20h devant la mairie à Méché. Et en Pays Sainté, à Sainte, clôture du festival danse avec l'histoire avec le DJ Feder aux arènes de Sainte. Ouverture des portes à partir de 19h. Et à Bury, ciné plein air avec la projection du film The Blues Brothers. Karaoké, concours des meilleurs sièges pour regarder le film et restauration sur place. Début de la soirée à 19h. Début du film, 21h30.
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3: Alors Pierre, dernière journée de canicule et ensuite on s'en sort.
18: Exactement, on s'en sort enfin. On va sortir de cet été extrêmement chaud. On le rappelle, en tous les cas, la Charente-Maritime est toujours en vigilance orange canicule jusqu'à demain matin 6h. Si vous êtes du côté du littoral aujourd'hui, eh bien, j'ai envie de vous dire que vous allez pouvoir respirer. Du côté de Saint-Denis, d'Oléron et Arsonré, vous aurez 29 degrés. 32 si vous êtes à Étré ou du côté de Royan. Et là, plus on va dans les terres, plus il va faire chaud. Si vous nous écoutez à Lussan et à Trizé, vous aurez 35. 36 du côté de Pont, 39 à Sainte, jusqu'à 40 degrés encore aujourd'hui du côté de Muron ou encore du côté de Saint-Jean-d'Angély. Attention, si vous prenez la route ce soir, quelques orages sont attendus dans la nuit. Et puis le menu du week-end, de la grisaille et quelques gouttes pour demain et dimanche, un temps

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1: Merci d'avoir suivi cette édition. Retour de l'information locale et départementale à 17h15. Et en attendant, bon après-midi à l'écoute de Demoiselles. Restez au frais.
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3: Allez, midi 26 sur Demoiselle. Moi, je vous dis pour ma part, eh bien, rendez-vous mardi dès 16h pour la grande débauche. Cet après-midi, c'est Cyril qui va vous accompagner pour cette fin de journée. Et puis, d'ici là, comme l'a dit Adrien, bel après-midi à l'écoute de Demoiselle. Bon week-end. Soyez prudents si vous êtes sur les routes et on se quitte avec TLC. Voici No Scrubs. Bonnes vacances.

Bonjour à tous. Incendie en France. 4 départements ont été placés en vigilance rouge pour risque très élevé de feux de forêt. Il s'agit de l'Indre-et-Loire, de l'Indre, de la Mayenne et des Deux-Sèvres. 57 autres départements ont par ailleurs été placés en vigilance orange pour risque élevé de feux de forêt. La prudence est de mise alors que 90% des départs de feu sont d'origine humaine. Et depuis le début juillet, 474 personnes, dont 183 mineurs, ont été arrêtées en lien avec les incendies. Ces dernières semaines, de nombreux départs de feu ont été constatés dans plusieurs départements. Si certains sont d'origine naturelle, d'autres ont été allumés par des humains. De son côté, le porte-parole des syndicats de pompiers dénonce le bras de fer entre l'État et les départements pour le financement des SDIS. À la fin du

Une journée de mobilisation, les représentants des syndicats de pompiers sont sortis déçus hier de leur réunion avec le ministre de l'Intérieur. Ils dénoncent notamment des blocages institutionnels. Ils n'ont obtenu aucune information sur la stratégie et le financement. Économie, l'INSEE confirme que l'inflation a accéléré à 2,1% sur un an en juillet. Elle est tirée par la hausse de l'énergie et des services, et ce dans un contexte de guerre au Moyen-Orient et de difficultés d'approvisionnement en hydrocarbures dans le pays. Les prix du gaz ont augmenté de plus de 17% en juillet et ceux des produits pétroliers de plus de 20%. Les tarifs des produits alimentaires ont quant à eux augmenté de 1%. Diplomatie, les États-Unis apportent leur soutien au Japon dans sa revendication des îles Kuril, disputées avec la Russie. L'ambassadeur américain au Japon a fait cette déclaration aujourd'hui. Cet archipel de 4 îles est au cœur d'un différend territorial entre Moscou et Tokyo qui dure depuis maintenant plusieurs décennies. La Russie a dénoncé une politique anti-russe du Japon de son côté. David Hallyday a dévoilé fièrement les prénoms de ses 3 petits-enfants. Le chanteur est récemment devenu grand-père grâce à ses filles. Elles ont eu des garçons prénommés Harrison, Oscar et Akira. L'artiste a fait part de sa joie de voir sa famille agrandie dans un numéro du magazine Gala.

0: Mademoiselle, la météo des plages.
1: Et direction aujourd'hui la plage des Sables Vignés. On est du côté de Saint-Georges-d'Oléron. C'est une plage de sable fin aux allures encore sauvages, l'une des plages d'ailleurs les plus calmes de la côte ouest de l'île. Idéal si vous êtes en famille. Vous y trouvez un parking à vélo à l'entrée et puis pour info, elle est desservie également par la navette estivale. Et bien pour cette journée de vendredi, toujours un ciel ensoleillé et surtout de grosses chaleurs. On le rappelle, la Charente-Maritime est toujours en vigilance orange canicule jusqu'à demain à 6h. On attend cet après-midi 30 degrés avec un léger vent d'ouest. Et puis comme depuis le début de la semaine, l'indice UV lui ne bouge pas, il est à 7. La mer de son côté sera belle à peu agitée aujourd'hui avec une eau à 22 degrés. La mer basse à midi 34 et haute à 18h49 avec toujours un coefficient de marée élevé. Il est de 102 aujourd'hui. Très belle plage en Charente-Maritime et bonnes vacances.
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1: Bonjour à tous. Incendie en France. 4 départements ont été placés en vigilance rouge pour risque très élevé de feux de forêt. Il s'agit de l'Indre-et-Loire, de l'Indre, de la Mayenne et des Deux-Sèvres. 57 autres départements ont d'ailleurs été placés en vigilance orange pour risque élevé de feux de forêt. De son côté, le porte-parole des syndicats de pompiers dénonce le bras de fer entre l'État et les départements pour le financement des SDIS. À la fin d'une journée de mobilisation, les représentants des syndicats de pompiers sont sortis déçus de leur réunion avec le ministre de l'Intérieur. Économie, Roland Lescure a ouvert la voie à une contribution des retraités aisés pour le projet budget. Dans une interview accordée à Libération, le ministre de l'Économie a remis cette question sur la table et en a également profité pour défendre le bilan de la décennie d'Emmanuel Macron. Guerre au Moyen-Orient, Washington menace l'Iran d'un isolement économique jamais vu. Le secrétaire américain au Trésor a annoncé hier que les négociations avec Téhéran étaient au point mort. La nature des mesures n'a cependant pas été précisée. La réouverture du détroit d'Ormuz semble s'éloigner.

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1: Et direction aujourd'hui la plage des Sables Vignés. On est du côté de Saint-Georges-d'Oléron. C'est une plage de sable fin aux allures encore sauvages, l'une des plages d'ailleurs les plus calmes de la côte ouest de l'île. Idéal si vous êtes en famille. Vous y trouvez un parking à vélo à l'entrée et puis pour info, elle est desservie également par la navette estivale. Et bien pour cette journée de vendredi, toujours un ciel ensoleillé et surtout de grosses chaleurs. On le rappelle, la Charente-Maritime est toujours en vigilance orange canicule jusqu'à demain à 6h. On attend cet après-midi 30 degrés avec un léger vent d'ouest. Et puis comme depuis le début de la semaine, l'indice UV lui ne bouge pas, il est à 7. La mer de son côté sera belle à peu agitée aujourd'hui avec une eau à 22 degrés. La mer basse à midi 34 et haute à 18h49 avec toujours un coefficient de marée élevé. Il est de 102 aujourd'hui. Très belle plage en Charente-Maritime et bonnes vacances.
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1: Bonjour à tous. Incendie en France. 4 départements ont été placés en vigilance rouge pour risque très élevé de feux de forêt. Il s'agit de l'Indre-et-Loire, de l'Indre, de la Mayenne et des Deux-Sèvres. 57 autres départements ont d'ailleurs été placés en vigilance orange pour risque élevé de feux de forêt. De son côté, le porte-parole des syndicats de pompiers dénonce le bras de fer entre l'État et les départements pour le financement des SDIS. À la fin d'une journée de mobilisation, les représentants des syndicats de pompiers sont sortis déçus de leur réunion avec le ministre de l'Intérieur. Économie, Roland Lescure a ouvert la voie à une contribution des retraités aisés pour le projet budget. Dans une interview accordée à Libération, le ministre de l'Économie a remis cette question sur la table et en a également profité pour défendre le bilan de la décennie d'Emmanuel Macron. Guerre au Moyen-Orient, Washington menace l'Iran d'un isolement économique jamais vu. Le secrétaire américain au Trésor a annoncé hier que les négociations avec Téhéran étaient au point mort. La nature des mesures n'a cependant pas été précisée. La réouverture du détroit d'Ormuz semble s'éloigner.

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0: révélé il y a quelques années avec le titre Ebam. C'était Mentis à l'instant, nouveauté sur Demoiselle avec le single Fais gaffe à toi. Merci de nous avoir choisi en ce vendredi. La grande débauche avec Temper City et Vanessa Paradis, ce sera Divine Idyll. 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
0: Demoiselle Info, c'est l'heure du flash national et international avec Jérôme Jarny. Bonjour Jérôme.
2: Bonjour à tous. 5 départements ont quitté la vigilance orange canicule aujourd'hui, signe d'une amélioration progressive attendue à partir de ce week-end. Encore 75 restent malgré tout concernés, avec près de 42 degrés relevés dans l'Aude, tandis que Lille a battu son record de température pour un mois d'août avec 37,3 degrés. L'incendie qui sévit dans les Landes depuis hier a déjà parcouru 1100 hectares. Pour lutter contre les flammes, un hélicoptère bombardier d'eau australien a été mobilisé pour la première fois aujourd'hui. Et un adolescent de 15 ans a été mis en examen justement et placé en centre éducatif fermé après l'incendie de Mérignac près de l'aéroport fin juillet. Le feu avait coûté la vie de 2 sapeurs-pompiers. Le jeune homme a reconnu avoir fumé une cigarette sur place avant de la jeter, estimant qu'il pouvait être à l'origine du sinistre sans toutefois en avoir la certitude. Le Conseil constitutionnel a censuré l'interdiction des réseaux sociaux aux moins de 15 ans, estimant qu'elle portait une atteinte disproportionnée à leur liberté d'expression. Il a également validé la quasi-totalité de la loi d'urgence agricole, notamment la réintroduction temporaire de 2 pesticides interdits. Et enfin, la loi créant un droit à l'aide à mourir a été validée tout en précisant certaines modalités d'application. On poursuit avec un enfant de 5 ans qui a été blessé hier soir à Saint-Denis après avoir été percuté par une voiture de police en intervention. Le petit garçon souffre d'une fracture de la clavicule, mais son pronostic vital n'est pas engagé. Une enquête a été ouverte pour déterminer les circonstances de l'accident. Toujours sur les routes, pour ce week-end du 15 août, Bison Futé prévoit un week-end très difficile. Demain sera la journée la plus chargée, classée rouge dans les deux sens et même noire en Auvergne-Rhône-Alpes pour les départs. Dimanche et lundi, les retours resteront importants, notamment depuis le sud. Et enfin, les championnats d'Europe de natation et d'athlétisme se poursuivent aujourd'hui avec encore des chances de médailles pour les Bleus dès ce soir.
0: Merci beaucoup Jérôme, retour de l'info dans une heure, à tout à l'heure.

0: composé par un certain Mathieu Chélide, Divine Idylle, Vanessa Paradis à l'instant pour vous accueillir en ce vendredi soir dans la Grande Débauche.
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0: Lui-même, j'ai le plaisir de vous tenir compagnie jusqu'à 19h30. J'espère que vous allez bien, que vous passez de belles vacances en Charente-Maritime. 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Love Noir, Zawi, Stéphane et Snap, ce sera Rosaline dans vos prochaines minutes.
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0: Get Snap.
1: Snap à l'instant, c'était Rosaline, on passe à vos annonces.
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3: Et on commence ces petites annonces avec ce samedi 15 août. Ne manquez pas les foulées Médizès Daniel Bair. C'est une course nature ouverte à tous, à Médi, à côté de Royan. 5 courses à pied au choix, 15, 10, 5, 1 km 25 ou 500 mètres. Vous avez également une marche athlétique de 5 km et 2 randonnées de 5 ou 10 km. Accueil à partir de 6h30 à la salle Médi Loisirs. Vous avez plus d'infos auprès de Médi Animation au 06 77 17 46 43. Ou bien par mail à mediaanimation@yahoo.fr. Frisson garanti au château de Panloir. Rendez-vous les mercredis 19 et 26 août prochains pour une soirée hantée pas comme les autres. Tarif, c'est 17€ pour les adultes, 15€ pour les moins de 12 ans. Réservation obligatoire en ligne sur panloir.com. Le samedi 29 août, le comité des fêtes de bord vous invite à sa marche gourmande. Départ entre 18h et 19h30, place de l'église pour un parcours de 12 km. 15€ pour les adultes, 7€ pour les moins de 10 ans. Réservation à faire avant le 21 août. Voici deux numéros de téléphone pour réserver. Le 06 03 75 13 55 ou alors le 06 62 55 00 26. À Saint-Jean-d'Angély, ce vendredi 14 août à 20h30, un S-Loto est organisé par l'association des signaleurs radio angériennes. Rendez-vous à salle Aliénor d'Aquitaine. À gagner 35 bons d'achat, 3 250€ de lot et le jeu gratuit surprise de 400€. C'est un loto sans réservation. Et puis enfin, à Broyer, vos commerçants vous invitent à danser ce samedi 22 août dès 19h pour le bal des commerçants de Broyer. DJ, piste de danse, restauration et buvette sur place. Tout ça, place Jean-Noël de Lipkowski en centre-bourg. Invitation à retirer chez vos commerçants. Et bien voilà, nous en avons terminé pour ces annonces. Si vous aussi vous souhaitez passer la vôtre, vous pouvez nous laisser un petit message. Rendez-vous sur notre site internet demoisellefm.com dans la rubrique contact.
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5: 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Je vous présente mon nouveau titre en featuring avec Étienne Dao. Voici Laurie Sky sur la radio d'ici.

0: on adore ce son-là. Olivia Dean à l'instant dans la grande débauche. So easy to fall in love.
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0: Allez, quelques rendez-vous pour aujourd'hui, vendredi 14 août à Royan. Séance de cinéma en plein air avec les Maîtres du Temps, un chef-d'œuvre de science-fiction à découvrir sous les étoiles. Rendez-vous à 21h30 au Théâtre de Verdure du Parc de Royan. À Saint-Denis-de-Léron, préparez-vous pour une soirée spectaculaire. Ce soir, dès 22h30, la plage de la Boirie accueille un grand show laser, son et lumière pour en prendre plein les yeux. Et la fête continuera avec un DJ jusqu'à 2h du matin. Rendez-vous au port de plaisance de Saint-Denis-de-Léron pour une grande soirée festive. Et puis, du côté de Port-des-Barques, profitez du marché nocturne à partir de 18h ce soir. Rendez-vous rue de la République pour découvrir artisans, créateurs, produits locaux, bijoux et gourmandises. Une ambiance conviviale estivale à partager en famille ou entre amis. Entrée gratuite, merci de nous écouter du côté de Port-des-Barques en Pays Rocheforté sur le 97.8. Dans un instant, le retour de la musique avec Bruno Mars, Plan B, Johnny Jane et du reggae maintenant avec le son de Bob Marley dans votre rendez-vous de la grande débauche Iron Lion Zion maintenant.

0: Demoiselle, c'est la nouvelle version d'Ensemble, Corneille et Vita à l'instant dans la grande débauche. Vous restez avec nous, Bruno Mars, à suivre avec I Just Might. Et puis on va écouter Plan B, nouveauté Johnny Jane, après la pause.
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0: Demoiselle, la grande débauche avec à l'instant Alex Warren, c'était Fever Dream.
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0: Demoiselle avec un jeune chanteur qui enchaîne tube sur tube en ce moment depuis un peu plus d'un an. C'était le nouveau Somber à l'instant, My Body Isn't Ready. Merci d'être avec nous à la radio, sur internet et dans votre téléphone. 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Avec Teddy Swims dans un instant, Mr. Know It All et Jeanne Bonjour, la nouvelle scène française, ce sera Finir par terre. 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
0: Doise à l'info, c'est l'heure du flash avec Jérôme Jarny. Bonsoir Jérôme.
2: Bonsoir à tous. La vigilance orange canicule s'étend à 83 départements ce soir et demain avec 8 nouveaux territoires concernés dans le Grand Est. Après une journée très chaude ce vendredi, les températures devraient malgré tout commencer à baisser par l'ouest dès ce week-end avec une amélioration généralisée dimanche. Et l'incendie qui sévit dans les Landes depuis hier a déjà parcouru 1100 hectares. Pour lutter contre les flammes, un hélicoptère bombardier d'eau australien a été mobilisé pour la première fois aujourd'hui. Et un adolescent de 15 ans a été mis en examen et placé en centre éducatif fermé après l'incendie de Mérignac près de l'aéroport fin juillet. Le feu avait coûté la vie à 2 sapeurs-pompiers. Le jeune homme a reconnu avoir fumé une cigarette sur place avant de la jeter, estimant qu'il pouvait être à l'origine du sinistre sans toutefois en avoir la certitude. On poursuit avec le Conseil constitutionnel qui a censuré l'interdiction des réseaux sociaux aux moins de 15 ans, estimant qu'elle portait une atteinte disproportionnée à leur liberté d'expression. Il a également validé la quasi-totalité de la loi d'urgence agricole, notamment la réintroduction temporaire de 2 pesticides interdits. Et enfin, la loi créant un droit à l'aide à mourir a été validée tout en précisant certaines modalités d'application. Une cyberattaque visant les services fiscaux concerne plusieurs centaines de milliers d'usagers, particuliers et professionnels. Des données ont été dérobées, mais leur nature n'a pas encore été précisée. La DGFiP contactera directement les personnes concernées pour les informer et leur donner des consignes de vigilance. Et si vous partez en vacances ce week-end, prudence, Bison Futé prévoit un trafic très difficile. Demain sera la journée la plus chargée, classée rouge dans les deux sens et même noire en Auvergne-Rhône-Alpes pour les départs. Et dimanche et lundi, les retours resteront importants, notamment dans le sud. Et enfin, un mot de sport avec les championnats d'Europe de natation et d'athlétisme qui se poursuivent avec encore des chances de médailles pour les Bleus dès ce soir. Et voilà pour l'essentiel de l'actualité. Je vous souhaite une excellente soirée.
0: Merci beaucoup Jérôme, on vous retrouve dans une heure.

0: Demoiselle avec Mister No et All. C'est le nouveau Teddy Swims à l'instant pour vous accueillir dans la Grande Débauche.
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0: À 17h15, c'est Adrien Vivenne que nous allons retrouver pour l'essentiel de l'info d'ici, celui de la météo marine. On va bien sûr faire réaliser le tirage au sort pour notre jeu gourmand d'été avec notre partenaire La Boucherie de Saint-Palais-sur-Mer chez Florine et Eddy pour vous offrir 1,5 kg de viande à griller. Vous avez encore le temps d'ailleurs de vous inscrire avant 17h30 pour participer au tirage au sort. Rendez-vous sur notre site internet demoisellefm.com et vous allez dans la rubrique jeu concours. Il suffit tout simplement de vous inscrire et de choisir si vous êtes plutôt team barbecue ou bien team plancha. Tirage au sort tout à l'heure avant l'agenda loisirs de 17h30. Et puis on va s'informer également sur votre météo des plages dans quelques minutes, histoire de tout savoir sur les températures prévues sur les plages demain après-midi sur les plages charentaises maritimes. Finir par terre. C'est Jeanne Bonjour qui arrive dans un instant en nouveauté dans la playlist de votre été. A tout de suite.
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0: Demoiselle au cœur de la musique avec la nouvelle scène française, c'était Jeanne Bonjour avec le titre Finir par terre. 17h15, on retrouve l'info d'ici avec Adrien Vivenne.
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0: C'est donc l'heure de l'essentiel.
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0: Adrien Vivenne, bonsoir Adrien.
3: Bonsoir Cyril, bonsoir à tous. Attention au buy-in sur les plages du département. Pour ce week-end, la préfecture appelle à la plus grande vigilance avec un risque maximal de 5 sur 5 pour les plages de Grand Village, Saint-Georges-d'Oléron, Saint-Trojan, La Tremblade et Les Mattes. Dans ces conditions, la baignade non surveillée est fortement déconseillée. Et des nouvelles restrictions de l'usage de l'eau pour l'irrigation agricole dans le département. Le préfet Michel Prozic a pris la décision de placer le bassin Marée Vendée au niveau alerte. C'est le plus au nord du département. Dans le département, seuls deux bassins ne sont pas concernés par un niveau d'alerte. Il s'agit du bassin de la Seudre amont et des fleuves côtiers de la Gironde en pays royanais. À Tonnet-Charentes, la fête de la ruralité rend hommage au passé agricole de la commune. Ça se déroule ce samedi dans les jardins des Capucins pour la 5e édition. Au programme, défilé dans le centre-ville de tracteurs des années 50, d'animaux, de groupes folkloriques, puis direction les jardins des Capucins pour toute la journée avec des démonstrations de battage à l'ancienne, des spectacles équestres, de traite de chèvres ou encore de concours d'épouvantail. L'objectif, rendre hommage au passé agricole de la commune. Jean-Philippe Guinoire, l'adjoint à la ruralité et à la voirie à Tonnet-Charentes.
4: On voudrait faire découvrir aux gens ce qu'était l'agriculture d'antan à Tonnet-Charentes, donc des animaux, du matériel ancien, des battages à l'ancienne, un marché, voilà, tout ce qui faisait l'économie agricole de la commune. On est sur un site où il y avait une laiterie, une porcherie, les abattoirs, tout ça sur ce site-là, des Capucins, qui est un endroit très bucolique, très ombragé, très sympathique. Voilà, donc Tonnet-Charentes a un passé agricole assez riche, et d'ailleurs toujours, il y a beaucoup de la commune est assez vaste, et il y a beaucoup d'agriculteurs sur la commune.
3: Rendez-vous au Jardin des Capucins à partir de 10h ce samedi à Tonnet-Charentes. À Royan, comme ailleurs, un mois de juillet moyen pour l'activité touristique. L'Office de tourisme communautaire a enregistré une baisse de 5% de la fréquentation par rapport à l'année dernière, alors qu'il y a autant de touristes dans les offres d'hébergement. 77% d'occupation en juillet, soit une hausse de 5 points par rapport à l'année dernière. Mais toutes les offres d'hébergement ne bénéficient pas de cette légère hausse. Vous entendrez Laure Charpentier, directrice du pôle attractivité à l'Office de tourisme communautaire dans votre journal de 18h15. Et à Royan, les moutons de la prairie de l'avenue du Québec en manque d'herbes fraîches rapatriées dans leur ferme. La végétation se fait de plus en plus rare sur la prairie où ils se trouvent. Le propriétaire et la mairie ont donc préféré d'un commun accord de faire rentrer le troupeau de 10 moutons et un bouc à la ferme de Conchemarche à Chénac-Saint-Seurin-d'Uzé. Ceux présents sur la prairie du Vallon de Ration disposent encore, eux, d'un peu d'herbe verte. Les moutons sont installés chaque année pour promouvoir les activités agricoles du pays royanais et développer l'éco-pâturage.
0: Vous écoutez Demoiselle, il est 17h19, on passe à la météo marine.
3: Pas d'avis de vent fort en cours ni prévu, les prévisions pour cette nuit. Un vent de secteur ouest 3-4, Beaufort parfois 5, mollissant sud-ouest 2 à 4 en fin de nuit. Localement variable sur nos côtes avec de fortes rafales sous les orages, une mer peu agitée, une houle d'ouest à nord-ouest 0,50 m à 1 m, un temps nuageux à très nuageux avec des averses orageuses et une visibilité localement moyenne à mauvaise sous les averses. Les prévisions pour la journée de samedi, un vent s'orientant secteur sud-ouest 2 à 4, localement variable avec une mer devenant peu agitée à agitée, une houle d'ouest à nord-ouest 0,50 m à 1 m, s'amplifie 1 mètre à 1,50 m l'après-midi, un temps très nuageux avec une visibilité bonne mais localement moyenne sous les averses. Sur l'île d'Aix, la marée basse à 13h19, haute à 19h16, coefficient de marée 101 et 98.
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3: Retour de l'information locale et départementale à 18h15 avec votre journal.

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0: Demoiselle avec le titre à l'imparfaite, 17h26, c'est l'heure de notre jeu.
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0: Avec notre jeu gourmand de l'été avec notre partenaire la boucherie de Saint-Palais-sur-Mer chez Florine et Eddy. 1,5 kg de viande à griller à gagner ce soir par tirage au sort. Alors on arrête voilà de s'inscrire. Si vous êtes team barbecue, il y aura merguez chipolata. Ou bien si vous êtes plutôt team plancha, ce sera poitrine et araignée. Nous allons procéder, vous avez été nombreux à jouer, hein. On va procéder au tirage électronique. On appuie sur le bouton et c'est Virginie de Trizé qui repart avec 1,5 kg de viande. Virginie que l'on va essayer de joindre dans un instant pour faire un échange antenne. En attendant, c'est James Blunt en nouveauté. Voici Tasty Like Summer.

0: Demoiselle, ça sent bon le succès. Le nouveau James Blunt à l'instant dans la grande débauche. Merci de nous avoir choisi. 17h30.
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0: Et nous avons donc notre gagnante au standard. Bonsoir Virginie.
2: Bonsoir.
0: Comment ça va?
2: Ça va bien.
0: Heureuse?
2: Oui.
0: Bon, vous venez de remporter 1,5 kg de viande à griller avec la boucherie chez Florine et Eddy de Saint-Palais-sur-Mer. Alors, vous êtes plutôt team barbecue, team plancha? Alors, pour le lieu de barbecue, c'est merguez chipolata. Merguez chipo, c'est bon ça. Hein. Au barbecue, oui. C'est un vrai bonheur, un vrai régal. Fidèle auditrice de Demoiselle?
2: Oui, tout à fait.
0: Bon, vous faites quoi de beau dans la vie?
2: Je vends des piscines et des spas.
0: Ah, quelle belle idée, surtout en ce moment.
2: C'est ça, oui.
0: Bon, vous ne quittez pas, on va vous expliquer comment retirer votre lot de viande. Il faudra aller tout simplement à la boucherie de Saint-Pelle-sur-Mer. On va communiquer votre nom et votre prénom. Merci beaucoup, on vous embrasse et passez un bon week-end. Les vacances, c'est terminé ou c'est pour bientôt?
2: Maintenant, justement, ça commence.
0: Ça commence, c'est ce soir, les vacances?
2: Oui, c'est ça.
0: Ah, bah, je vous souhaite de belles vacances, alors. Vous partez un peu?
2: Merci. Non, je reste ici.
0: Bon, vous avez bien raison, les plages sont belles ici aussi. Mmh. Et puis si vous avez la piscine, tout va bien.
2: Bah voilà, c'est la mer à côté.
0: Merci, à bientôt.
2: Merci, à bientôt.
0: On passe à votre agenda loisir.
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0: Pour demain, samedi 15 août, avec Amichet-sur-Gironde, les sapeurs-pompiers ouvrent leurs portes au public. Venez découvrir leur quotidien, échanger avec les soldats du feu. Rendez-vous route de Sémussac de 10h à 18h, une journée conviviale organisée par l'amicale des sapeurs-pompiers de Méché. À la Palmyre, demain soir, place à Supplément Chantilly, un spectacle gourmand de la compagnie Elixir, plonge en famille dans une confiserie géante, peuplée d'échassiers, de jongleurs et de danseurs dans un univers coloré, drôle et poétique. Rendez-vous à 22h sur le parking du boulevard de la plage à la Palmyre. À Courcoury, c'est la traditionnelle fête de l'oie, demain samedi 15 août qui se poursuit. Au programme Marché Gourmand, produits du terroir, huîtres, églades, artisanat, exposition et groupes folkloriques français et étrangers, entrée libre. À Chagnier demain soir, cinéma en plein air avec Top Gun Maverick. Dès 22h, retrouvez Tom Cruise dans le rôle de Maverick pour une mission aérienne, spectaculaire et pleine d'adrénaline. Rendez-vous au terrain communal, place de la Seigneurie, demain soir à Chagnier. La séance est gratuite, pensez à prendre une petite laine, de quoi vous installer confortablement. À Saint-Rogent-les-Bains, c'est la grande fête du 15 août. Rendez-vous place de l'Éperon dès 19h pour une soirée conviviale avec concerts et glades de moules et grands feux d'artifice. Une belle soirée à partager demain à Saint-Rogent-les-Bains. On finit avec à Tonnes-les-Charentes, la fête de la ruralité de 10h à 23h. Retrouvez animaux, vieux tracteurs, marchés gourmands, artisanat, défilés de chars, spectacles équestres et danses traditionnelles. Et le soir, place à la musique avec live en scène. Entrée gratuite demain, c'est à Tonnes-les-Charentes. Merci de nous écouter à Tonnes-les-Charentes, 97.8.

0: On va écouter Joe and Beginning dans un instant en direction de la Tremblade.
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0: C'est Joe qui arrive comme promis. On va retrouver également M People en souvenir. Et puis on va s'intéresser à votre météo des plages avec une alerte au Bain pour ce week-end. Vous êtes prudents, bien sûr.
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0: Demoiselle dans les années 90, le son de M People à l'instant en direct sur la plage.
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0: Une alerte maximale au bain est annoncée pour demain samedi et dimanche sur le littoral charentais-maritime. La baignade est déconseillée en raison de courants pouvant entraîner rapidement les nageurs vers le large. Les communes particulièrement concernées sont Grand Village, Saint-Georges-d'Oléron, Saint-Trojan-les-Bains, La Tremblade et les Mattes-la-Palmyre. Privilégiez donc les zones de baignade surveillées et respectez strictement les indications des sauveteurs. En cas de courant de bain, ne luttez pas directement contre le courant. Signalez votre présence, nagez parallèlement à la plage pour sortir du courant, puis revenez vers le rivage. Sur la plage donc de Foura, ce sera tranquille demain, ambiance un peu plus calme, des nuages dominants demain matin, puis quelques éclaircies l'après-midi. Comptez environ 25-27 degrés sur le sable et une eau à 20 degrés. Un vent d'ouest à sud-ouest, généralement 10 à 20 km/h. Une mer calme, un indice UV de 5. Côté marée à Saint-Trojan-les-Bains, pleine mer à 7h32, basse mer à 13h34, coefficient de 101 demain matin et 98 pour demain soir. Attention toutefois au risque d'orage et aux conditions de baignade, donc sur la côte sauvage, restez particulièrement attentifs au courant et aux consignes de sécurité et prudence.
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0: Demoiselle avec Dua Lipa à l'instant, c'était Houdini dans La Grande Débauche. On va écouter Charlotte Cardin dans un instant, The Way We Touch, et puis Superbus avec Kyo, ce sera OK KO. 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
0: Demoiselle Info, c'est l'heure du flash avec Nicolas Jarny. Bonsoir Nicolas.
2: Bonsoir à tous. La vigilance orange canicule s'étend à 83 départements ce soir et demain avec 8 nouveaux territoires concernés dans le Grand Est. Après une journée très chaude ce vendredi, les températures devraient malgré tout commencer à baisser par l'ouest dès ce week-end avec une amélioration généralisée dimanche. Et l'incendie qui sévit dans les Landes depuis hier a déjà parcouru 1100 hectares. Pour lutter contre les flammes, un hélicoptère bombardier d'eau australien a été mobilisé pour la première fois aujourd'hui. Et dans l'affaire de l'incendie de Mérignac fin juillet, un adolescent de 15 ans a été mis en examen. Le feu avait coûté la vie à deux sapeurs-pompiers. Le jeune homme a reconnu avoir fumé une cigarette sur place avant de la jeter, estimant qu'il pouvait être à l'origine du sinistre, sans en avoir toutefois la certitude. Après la censure de l'interdiction des réseaux sociaux aux moins de 15 ans, Emmanuel Macron a demandé à Sébastien Lecornu de revoir le dispositif. Le Premier ministre devra proposer une nouvelle version juridiquement solide et conforme au droit européen d'ici le printemps 2027. Le Conseil constitutionnel a aussi validé la quasi-totalité de la loi d'urgence agricole, notamment la réintroduction temporaire de deux pesticides interdits. Et enfin, la loi créant un droit à l'aide à mourir a été validée tout en précisant certaines modalités d'application. On poursuit avec une cyberattaque visant les services fiscaux qui concerne plusieurs centaines de milliers d'usagers, particuliers et professionnels. Des données ont été dérobées, mais leur nature n'a pas encore été précisée. La DGFiP contactera directement les personnes concernées pour les informer et leur donner des consignes de vigilance. Et sur la route, ce week-end, attention, Bison Futé prévoit un trafic très difficile. Demain sera la journée la plus chargée, classée rouge dans les deux sens et même noire en Auvergne-Rhône-Alpes pour les départs. Dimanche et lundi, les retours resteront importants, notamment depuis le sud. Et on termine avec du sport. Les championnats d'Europe de natation et d'athlétisme se poursuivent avec encore des chances de médailles pour les Bleus dès ce soir.
0: Merci beaucoup Jérôme, retour de l'information à 19h.

0: en anglais pour cette nouvelle chanson The Way We Touch. À l'instant, c'était Charlotte Cardin pour vous accueillir.
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0: Et j'ai le plaisir de vous tenir compagnie jusqu'à 19h30. J'espère que vous allez tous bien. Dans un instant, l'info d'ici à 19h15, ce sera le journal complet de la rédaction présenté par Adrien Vivenne. On fera un point complet également sur la météo. On vous rappelle qu'il y a une alerte baïne en cours pour la journée de demain, samedi et dimanche. La baignade est déconseillée sur les plages de Grand Village. Saint-Georges-de-Léron, Saint-Trojean-les-Bains, la Tremblade, les Mattes, la Palmyre. On fera un point complet d'ailleurs tout à l'heure dans votre édition locale et départementale. 18h30. Je parlerai de rendez-vous à vivre pour la journée de demain, samedi, dans votre agenda loisir. Et puis on fera un point également pour la météo marine. Elizabeth Taylor et Superbus au KKO à suivre.
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0: Jennifer Ayash et son groupe Superbus à l'instant, c'était OK KO avec la participation bien sûr de Kyo. Merci de nous avoir choisi 18h15. On retrouve le journal complet de la rédaction avec Adrien Vivenne ce soir.
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0: Demoiselle Soir, voici les titres de l'info d'ici.
3: En pays royanais, un bilan touristique mitigé. Les touristes sont présents en nombre pour ce mois de juillet, mais consomment peu. Les explications de Laure Charpentier de l'Office de tourisme communautaire. À Thonay-Charente, la fête de la ruralité ravive l'histoire agricole de la commune. Défilés, démonstrations de battage à l'ancienne, concours d'épouvantail sont au programme. La fin de notre série estivale sur la station SNSM de la Cotinière. On reviendra sur les précautions à prendre en cas de sortie en mer. Et bien sûr, vos idées de sortie de ce week-end dans les quartiers d'été. Et la météo, un week-end mitigé entre soleil et averses orageuses.
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0: Adrien Vivenne, bonsoir Adrien.
3: Bonsoir Cyril, bonsoir à tous. Alerte baïne sur les plages de département pour ce week-end. La préfecture appelle à la plus grande vigilance et prudence également, avec un risque maximal de 5 sur 5 pour les plages de Grand Village, Saint-Georges d'Oléron, Saint-Trojan, La Tremblade et les Mattes. Dans ces conditions, la baignade non surveillée est fortement déconseillée. Et des nouvelles restrictions des usages de l'eau pour l'irrigation agricole. La préfecture a pris la décision de placer le bassin Marais-Vendée en niveau alerte. Dans le département, il n'y a plus que deux bassins qui ne sont pas concernés par un niveau d'alerte. Il s'agit du bassin de la Seudre en amont et des fleuves et du bassin des fleuves côtiers de la Gironde en pays royanais. À Thonay-Charente, la fête de la ruralité rend hommage au passé agricole de la commune. Elle se déroule ce samedi dans les jardins des Capucins pour sa 5e édition. Et au programme, défilé dans le centre-ville de tracteurs des années 50, d'animaux, des groupes folkloriques. Puis ensuite, direction le jardin des Capucins pour toute la journée. Il y aura des démonstrations de battage à l'ancienne, un spectacle équestre, de la traite de chèvres et ou encore un concours d'épouvantail. L'objectif ici, rendre hommage au passé agricole de la commune. Jean-Philippe Guinoir, adjoint à la ruralité à la mairie de Thonay-Charente.
5: On voudrait faire découvrir aux gens ce qu'était l'agriculture d'antan à Thonay-Charente, donc des animaux, du matériel ancien, des battages à l'ancienne, un marché, voilà, tout ce qui faisait l'économie de l'économie agricole de la commune. On est sur un site où il y avait une laiterie, une porcherie, les abattoirs, tout ça sur ce site-là, des Capucins. Qui est un endroit très bucolique, très ombragé, très sympathique. Voilà, donc Thonay-Charente a un passé agricole assez riche, et d'ailleurs toujours, il y a beaucoup de la commune est assez vaste, et il y a beaucoup d'agriculteurs sur la commune.
3: Jean-Philippe Guinoir, adjoint à la ruralité à Thonay-Charente. Rendez-vous au jardin des Capucins à partir de 10h ce samedi à Thonay-Charente pour la fête de la ruralité. À Royan, comme ailleurs, un mois de juillet moyen pour l'activité touristique. L'Office de tourisme communautaire a enregistré une baisse de 5% de la fréquentation par rapport à l'année dernière, alors qu'il y a eu autant de touristes dans les offres d'hébergement, 77% d'occupation en juillet, soit une hausse de 5 points par rapport à l'année dernière. Mais toutes les offres d'hébergement ne bénéficient pas de cette légère hausse. Laure Charpentier, directrice du pôle attractivité à l'Office de tourisme communautaire.
6: Certaines filières ne vivent pas la saison de la même façon. On a les villages vacances qui affichent une dynamique qui est favorable, les locations qui résistent bien, l'hôtellerie qui se porte plutôt très très bien avec un taux de réservation en juillet de plus de 20%. En revanche, l'hôtellerie de plein air enregistre un recul de 10% de son taux d'occupation. On a un vrai changement de comportement. probablement dû à la chaleur. On préfère arbitrer sur du climatisé, du court séjour. Donc il faut nuancer. Sur la période juillet, enfin avril-juillet, on est plutôt stable. En revanche, sur juillet, on enregistre une baisse sur les campings.
3: Autre baisse constatée, celle du chiffre d'affaires des commerçants et de la fréquentation de l'office de tourisme. En effet, les estivants sortent moins, consomment moins, la conséquence d'un contexte économique et climatique. Les canicules ne favorisent pas les sorties en extérieur qui entraînent des changements d'habitude en mois de juillet. À mettre en perspective dans une saison estivale avec le mois de juin et celui de septembre pour mesurer la réussite de cette saison.
6: Sur le mois de juillet, je crois que malheureusement, le bilan est plutôt pas très encourageant. Par contre, davantage sur la saison touristique, il faut quand même remettre ça dans le contexte. Même si on a un recul du mois de juillet, pour l'instant, on n'a pas encore de décrochage sur la saison touristique. Nous avions eu enregistré un bon mois de juin. Donc c'est vrai que si on remet ça en perspective sur la saison touristique au global, on peut se dire que pour l'instant, on est étale. C'est vraiment le mois d'août qui va être décisif et qui nous dira si cette tendance se confirme. Donc on est en attente des chiffres du mois d'août pour faire un bilan plus global.
3: Laure Charpentier, directrice du pôle attractivité à l'Office de tourisme communautaire. Et toujours à Royan, les moutons de la prairie de l'avenue du Québec en manque d'herbes fraîches, rapatriés dans leur ferme. La végétation se fait de plus en plus rare sur la prairie où ils se trouvent. Les propriétaires et la mairie ont préféré, d'un commun accord, faire rentrer le troupeau de 10 moutons et un bouc à la ferme de Conchemarche à Chenac-Saint-Seurin-d'Uzet. Se présent sur la prairie du Vallon de Ration, disposent encore, eux, d'un peu d'herbes vertes. Les moutons sont installés chaque année pour promouvoir les activités agricoles du pays royanais et développer l'éco-pâturage. Suite et fin de notre série estivale consacrée à la station SNSM de la Cotinière. Les sauveteurs oléronais sont toujours prêts à intervenir 24 heures sur 24 tous les jours de l'année, car la mer, aussi magnifique soit-elle, n'est pas sans danger. Et pour diminuer les risques, il faut bien s'équiper avant de sortir en mer. Pierre-Antoine Collat, équipier pont et chargé de communication de la SNSM, au micro demoiselle d'Emmanuel Bidot.
7: Il y a un mot d'ordre général, en fait, c'est l'anticipation. C'est-à-dire que, au-delà de toutes les consignes, et là-dessus, il y a une réglementation qui est très précise hein, par l'État, en fonction des classes de bateaux, des éloignements des ports, des abris. Et ça, je dirais, tout marin qui navigue la connaît, parce que de toute façon, soit dans le permis mer ou par d'autres moyens, il a forcément ces informations. Mais au-delà de ça, il y a quand même un certain état d'esprit à avoir, qui est très important, et qui peut facilement... faciliter un moment difficile en mer. Et donc, je dis essentiellement l'anticipation. On va prendre quelques exemples, si vous voulez. On va prendre l'exemple du gilet de sauvetage, parce que c'est peut-être le plus classique. Combien de fois, même nous ici, quand on reçoit des gens au musée boutique, des plaisanciers qui nous disent « Ah oui, bah, de toute façon, je suis équipé en fonction de ma classe, mais le gilet, je ne le porte pas, parce que de toute façon, je navigue que l'été, et en plus, je sais très bien nager, donc il n'y a pas de souci. » Sauf que effectivement et malheureusement, parce que ce n'est pas des situations qu'on apprécie forcément, mais une crise d'épilepsie, un arrêt cardiaque, un AVC, en général, on nage beaucoup moins bien à ce moment-là. D'où l'intérêt de l'avoir sur soi, même si, plutôt qu'à proximité. Voilà, c'est le genre d'exemple, mais il y en a plein d'autres. La météo, ça s'anticipe aussi. Hein, en fonction de nos compétences de navigation, du bateau qu'on utilise, de bien connaître ses limites et les limites du bateau et nos propres limites en matière de gestion du bateau qu'on nous confie, ou le nôtre si c'est le cas, et de ne pas prendre de risques inutiles. Déjà, des fois, ils s'imposent à nous sans qu'on ait rien demandé, et même si on a pris toutes les dispositions, donc c'est pas la peine de prendre plus de risques. Donc voilà, tout ça, c'est des moyens d'anticiper, c'est hyper important. Vous voyez, même nous, sur le bateau de sauvetage, c'est tout bête, hein, mais nos GPS, nos radios, on a tout en double, en triple, en quadruple, voilà. Alors bien sûr qu'on a un bateau de sauvetage, mais je veux dire, un bateau qui a une VHF fixe, c'est pas le prix d'une VHF portable, qui en plus peut être accrochée sur le gilet si vous l'avez, et qui fait que si vous tombez à l'eau, elle est étanche et vous pouvez appeler de l'eau. C'est tout bête. Et ça, c'est pas des obligations, c'est juste du bon sens. C'est des petites choses qui font que, voilà, si à un moment le coup dur arrive, vous mettrez un maximum de chance de votre côté.
3: Pierre-Antoine Collat, équipier pont et chargé de communication de la SNSM, au micro demoiselle d'Emmanuel Bidot, la station SNSM de la Cotinière qui célébrera ses 160 ans le 23 août prochain avec des démonstrations d'élutreuillage et une grande soirée festive. Vos idées sorties pour ce week-end, c'est tout de suite dans les quartiers d'été.
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3: En Pays Marraine-Oléron, à Marraine-Hiers-Brouage, festival sur la route du lac et dédié aux véhicules historiques Volkswagen, Combi, Coccinelle et Buggy, tout ce week-end au château de la Gataudière. Au château d'Oléron, fête de l'huître et du pinot, dégustation, buvette et bal populaire, c'est à partir de 17h ce dimanche, avenue du Port, au château d'Oléron. En Pays Rocheforté, à Foura, c'est la fête de l'huître tout le week-end, dégustation, animation, marché de producteurs, c'est à la prairie du Casino pendant tout ce week-end. À Rochefort, marché nocturne ce samedi, artistes, artisans et créateurs vous attendent autour du port de plaisance avec en prime un concert de country du groupe Constante Sorrow. C'est de 19h à 23h sur le port de plaisance à Rochefort. En Pays Royanais, à Saint-Georges-de-Didonne, concert de Golden Parachute, un groupe à la musique folk, électro et raga. C'est sur le parvis du relais de la Côte de Beauté à partir de 21h ce samedi. À Saint-Palais-sur-Mer, les concerts du Concier avec le groupe House of Brass ce dimanche, esplanade du Concier à 19h. En Pays Saint-Thé, à Courcouri, c'est la fête de l'Oie. Ce samedi, vide-grenier, marché d'artisans, grande cavalcade et spectacle folklorique. Rendez-vous à Courcouri toute la journée de samedi. Et à Chaniers, ciné plein air avec la projection de Top Gun Maverick. Rendez-vous au communal à partir de 22h.
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3: Alors ça se rafraîchit ce week-end, Cyril?
0: Absolument. Demain, samedi, le ciel restera souvent nuageux. Demain matin, en Charente-Maritime, des éclaircies sont attendues sur le littoral de temps en temps. Et puis quelques orages voilà, qui pourraient se développer au cours de la journée. Prudence, les températures en baisse tout en conservant des valeurs encore estivales autour de 27 à 29 degrés. Prudence, d'ailleurs, une alerte maximale au Bain est annoncée pour demain, samedi et dimanche sur le littoral Charentais-Maritime. La baignade est donc déconseillée en raison des courants forts, notamment sur les communes de Grand Village, Saint-Georges-de-Léron, Saint-Trojean-les-Bains, La Tremblade, Les Mattes, La Palmyre. Soyez prudents donc si vous allez vous baigner.
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3: Merci d'avoir suivi cette édition et bon week-end à l'écoute de Demoiselle.

0: Demoiselles, j'espère que tout va bien chez vous. On vous souhaite de belles vacances si vous avez la chance d'avoir quelques jours de repos ici en Charente-Maritime, et puis du courage si vous allez au travail à 18h31 avec Sébastien Tellier et Juliette Armanet. Dans un instant, ce sera Attraction. Puis on va écouter également David Guetta, Sad Girls et Adèle, Question pour été avec toi. On passe à votre agenda loisir.
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0: Pour demain, samedi 15 août, avec Amuchet-sur-Gironde, les sapeurs-pompiers ouvrent leurs portes au public. Venez découvrir leur quotidien, échanger avec les soldats du feu. Rendez-vous route de Sémussac de 10h à 18h, une journée conviviale organisée par l'amicale des sapeurs-pompiers de Méché. À la Palmyre, demain soir, place à Supplément Chantilly, un spectacle gourmand de la compagnie Elixir, plonge en famille dans une confiserie géante, peuplée d'échassiers, de jongleurs et de danseurs, dans un univers coloré, drôle et poétique. Rendez-vous à 22h sur le parking du boulevard de la plage à la Palmyre. À Courcoury, c'est la traditionnelle fête de l'oie, demain samedi 15 août, qui se poursuit. Au programme Marché Gourmand, produits du terroir, huîtres, églades, artisanat, exposition et groupes folkloriques français et étrangers, entrée libre. À Chagny, demain soir, cinéma en plein air avec Top Gun Maverick. Dès 22h, retrouvez Tom Cruise dans le rôle de Maverick pour une mission aérienne, spectaculaire et pleine d'adrénaline. Rendez-vous au terrain communal, place de la Seigneurie, demain soir à Chagny. La séance est gratuite, pensez à prendre une petite laine, de quoi vous installer confortablement. À Saint-Trojan-les-Bains, c'est la grande fête du 15 août. Rendez-vous place de l'Éperon dès 19h pour une soirée conviviale avec concerts et glades de moules et grands feux d'artifice. Une belle soirée à partager demain à Saint-Trojan-les-Bains. On finit avec à Tonnes-et-Charentes, la fête de la ruralité de 10h à 23h. Retrouvez animaux, vieux tracteurs, marché gourmand, artisanat, défilé de chars, spectacle équestre et danse traditionnelle. Et le soir, place à la musique avec live en scène. Entrée gratuite demain, c'est à Tonnes-et-Charentes. Merci de nous écouter à Tonnes-et-Charentes, 97.8.

0: Demoiselle avec le hit de la chanteuse Olivia Rodrigo, c'était Drop Dead sur la radio d'ici. On va écouter David Guetta comme promis, juste après le programme télé de votre soirée. C'est Romain qui nous retrouve maintenant.
1: 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Et on commence avec votre soirée sur TF1, Une famille en or. Vous allez retrouver la famille Laurent Ruquier face à la famille Michel Bernier. Sur France 2, c'est un épisode de Capitaine Marlowe. France 3, les championnats d'Europe d'athlétisme continuent. L'infiltré, ça se passe sur Canal+, sur M6, la chambre des merveilles. Retrouvez sur W9, enquête d'action, go fast, chauffard et accident, danger sur l'autoroute A10. Christ Off, la comédie vous attend sur TMC, puis New York Unité Spéciale, hein, ce sera sur TFX. Voilà, je vous laisse faire votre choix et par avance, une excellente soirée devant votre télévision.
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0: Merci d'avoir choisi Demoiselle, votre radio préférée en Charente-Maritime, dans votre playlist de l'été. C'était Adèle Castillon avec le titre « Été avec toi, animal ». Ce sera Katsai dans un instant, juste après votre météo marine. Et on retrouve Adrien Vivenne.
1: Pas d'avis de vent fort en cours, ni prévu les prévisions pour cette nuit. Un vent de secteur ouest 3-4, Beaufort parfois 5, mollissant sud-ouest 2-4 en fin de nuit. Localement variable sur nos côtes avec de fortes rafales sous les orages, une mer peu agitée, une houle d'ouest à nord-ouest 0,50 m à 1 m, un temps nuageux à très nuageux avec des averses orageuses et une visibilité localement moyenne à mauvaise sous les averses. Les prévisions pour la journée de samedi, un vent s'orientant secteur sud-ouest 2-4, localement variable avec une mer devenant peu agitée à agitée, une houle d'ouest à nord-ouest 0,50 m à 1 m, s'amplifiant 1 mètre à 1,50 m l'après-midi, un temps très nuageux avec une visibilité bonne mais localement moyenne sous les averses. Sur l'île d'Aix, la marée basse à 13h19, haute à 19h16, coefficient de marée 101,98.
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0: Après le succès de Gabriella, découvrez Animal, le nouveau hit de Cat's Eye sur Demoiselle. Avec Ambre, dans un instant, je me demande, on va écouter Elliot, on s'oubliera, et Ed Sheeran avec Martin Garrix. 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
0: Demoiselle Info, c'est l'heure du flash. Bonsoir.
2: Bonsoir à tous. Après une journée très chaude avec jusqu'à 41 degrés localement, encore 83 départements seront placés en vigilance orange canicule demain, même si les températures devraient malgré tout commencer à baisser par l'ouest avant une amélioration généralisée dès dimanche. Un adolescent de 15 ans a été mis en examen et placé en centre éducatif fermé après l'incendie de Mérignac de fin juillet. Le feu avait coûté la vie à deux sapeurs-pompiers. Le jeune homme a reconnu avoir fumé une cigarette sur place avant de la jeter, estimant qu'il pouvait être à l'origine du sinistre sans en avoir toutefois la certitude. Après la censure de l'interdiction des réseaux sociaux aux moins de 15 ans, Emmanuel Macron a demandé à Sébastien Lecornu de revoir le dispositif. Le Premier ministre devra proposer une nouvelle version, juridiquement solide et conforme aux droits européens, d'ici le printemps 2027. Le Conseil constitutionnel a aussi validé la quasi-totalité de la loi d'urgence agricole, notamment la réintroduction temporaire de deux pesticides interdits. Et enfin, la loi créant un droit à l'aide à mourir a été validée, tout en précisant certaines modalités d'application. La ministre de l'Agriculture Annie Genevard n'a de son côté pas encore chiffré le plan d'aide destiné aux agriculteurs touchés par les aléas climatiques. Le montant sera précisé après une réunion avec les préfets le 27 août. Elle évoque déjà la création d'un prêt sécheresse. Et puis Luigi Mangione a reconnu avoir tué Brian Thompson, le patron de l'assureur américain de United Healthcare, abattu à New York en décembre 2024. Il a plaidé coupable devant la justice fédérale américaine, admettant avoir suivi puis tiré sur le dirigeant. Il encourt la prison à perpétuité. Attention, week-end chargé sur les routes avec Bison Futé qui prévoit un trafic très difficile. Demain sera la journée la plus compliquée, classée rouge dans les deux sens. Et enfin du sport avec les championnats d'Europe de natation et d'athlétisme qui se poursuivent ce soir avec encore des chances de médailles pour les Bleus.
0: Merci beaucoup Jérôme, retour de l'information dans une heure, à tout à l'heure.

0: Demoiselle, c'est la gagnante de la Star Academy. Ambre, à l'instant, avec le titre Je me demande.
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0: Et on est en direct sur toute la Charente-Maritime. J'espère que vous allez bien, que vous passez de belles vacances. Dans un instant, l'information locale et départementale avec Adrien Vivenne. Et puis, on va écouter la musique d'Eliott dans quelques secondes. Avec lui, on s'oubliera. Ed Sheeran, Martin Garrix et Hélène Sio, ce sera Bye Bye. Belle soirée avec nous.
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0: avec le sample de Sting, Englishman in New York. C'est Elliot à l'instant sur Demoiselle dans la grande débauche avec le hit. On s'oubliera à 19h15, c'est l'heure de s'informer. On prend tout de suite des nouvelles de l'info d'ici avec Adrien Vivenne. Bienvenue.
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3: En pays royanais, un bilan touristique mitigé. Les touristes sont présents en nombre pour ce mois de juillet, mais consomment peu. Les explications de Laure Charpentier de l'Office de tourisme communautaire. À Thonay-Charente, la fête de la ruralité ravive l'histoire agricole de la commune. Défilés, démonstrations de battage à l'ancienne, concours d'épouvantail sont au programme. La fin de notre série estivale sur la station SNSM de la Cotinière. On reviendra sur les précautions à prendre en cas de sortie en mer. Et bien sûr, vos idées de sortie de ce week-end dans les quartiers d'été. Et la météo, un week-end mitigé entre soleil et averses orageuses.
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0: Adrien Vivenne, bonsoir Adrien.
3: Bonsoir Cyril, bonsoir à tous. Alerte baïne sur les plages de département pour ce week-end. La préfecture appelle à la plus grande vigilance et prudence également, avec un risque maximal de 5 sur 5 pour les plages de Grand Village, Saint-Georges d'Oléron, Saint-Trojan, La Tremblade et les Mattes. Dans ces conditions, la baignade non surveillée est fortement déconseillée. Et des nouvelles restrictions des usages de l'eau pour l'irrigation agricole. La préfecture a pris la décision de placer le bassin Marais-Vendée en niveau alerte. Dans le département, il n'y a plus que deux bassins qui ne sont pas concernés par un niveau d'alerte. Il s'agit du bassin de la Seudre en amont et des fleuves et du bassin des fleuves côtiers de la Gironde en pays royanais. À Thonay-Charente, la fête de la ruralité rend hommage au passé agricole de la commune. Elle se déroule ce samedi dans les jardins des Capucins pour sa 5e édition. Et au programme, défilé dans le centre-ville de tracteurs des années 50, d'animaux, des groupes folkloriques. Puis ensuite, direction le jardin des Capucins pour toute la journée. Il y aura des démonstrations de battage à l'ancienne, un spectacle équestre, de la traite de chèvres et ou encore un concours d'épouvantail. L'objectif ici, rendre hommage au passé agricole de la commune. Philippe Guinoir, adjoint à la ruralité à la mairie de Thonay-Charente.
5: On voudrait faire découvrir aux gens ce qu'était l'agriculture d'antan à Thonay-Charente, donc des animaux, du matériel ancien, des battages à l'ancienne, un marché, voilà, tout ce qui faisait l'économie de l'économie agricole de la commune. On est sur un site où il y avait une laiterie, une porcherie, les abattoirs, tout ça sur ce site-là, des Capucins, qui est un endroit très bucolique, très ombragé, très sympathique. Voilà, donc Thonay-Charente a un passé agricole assez riche, et d'ailleurs toujours, il y a beaucoup de la commune est assez vaste, et il y a beaucoup d'agriculteurs sur la commune.
3: Jean-Philippe Guinoir, adjoint à la ruralité à Thonay-Charente. Rendez-vous au jardin des Capucins à partir de 10h ce samedi à Thonay-Charente pour la fête de la ruralité. À Royan, comme ailleurs, un mois de juillet moyen pour l'activité touristique. L'Office de tourisme communautaire a enregistré une baisse de 5% de la fréquentation par rapport à l'année dernière, alors qu'il y a eu autant de touristes dans les offres d'hébergement, 77% d'occupation en juillet, soit une hausse de 5 points par rapport à l'année dernière. Mais toutes les offres d'hébergement ne bénéficient pas de cette légère hausse. Laure Charpentier, directrice du pôle attractivité à l'Office de tourisme communautaire.
6: Certaines filières ne vivent pas la saison de la même façon. On a les villages vacances qui affichent une dynamique qui est favorable, les locations qui qui résiste bien, l'hôtellerie qui se porte plutôt très très bien avec un taux de réservation en juillet de plus de 20%. En revanche, l'hôtellerie de plein air enregistre un recul de 10% de son taux d'occupation. On a un vrai changement de comportement, probablement dû à la chaleur. On préfère arbitrer sur du climatisé, du court séjour. Donc il faut nuancer. Sur la période juillet, enfin avril-juillet, on est plutôt stable. En revanche, sur juillet, on enregistre une baisse sur les campings.
3: Autre baisse constatée, celle du chiffre d'affaires des commerçants et de la fréquentation de l'office de tourisme. En effet, les estivants sortent moins, consomment moins, la conséquence d'un contexte économique et climatique. Les canicules ne favorisent pas les sorties en extérieur qui entraînent des changements d'habitude en mois de juillet. À mettre en perspective dans une saison estivale avec le mois de juin et celui de septembre pour mesurer la réussite de cette saison.
6: Sur le mois de juillet, je crois que malheureusement, le bilan est plutôt pas très encourageant. Par contre, davantage sur la saison touristique, il faut quand même remettre ça dans le contexte. Même si on a un recul du mois de juillet, pour l'instant, on n'a pas encore de décrochage sur la saison touristique. Nous avions eu enregistré un bon mois de juin. Donc c'est vrai que si on remet ça en perspective sur la saison touristique au global, on peut se dire que pour l'instant, on est étale. C'est vraiment le mois d'août qui va être décisif et qui nous dira si cette tendance se confirme. Donc on est en attente des chiffres du mois d'août pour faire un bilan plus global.
3: Laure Charpentier, directrice du pôle attractivité à l'office de tourisme communautaire. Et toujours à Royan, les moutons de la prairie de l'avenue du Québec en manque d'herbes fraîches rapatriées dans leurs fermes. La végétation se fait de plus en plus rare sur la prairie où ils se trouvent. Les propriétaires et la mairie ont préféré d'un commun accord faire rentrer le troupeau de 10 moutons et un bouc à la ferme de Conchemarche à Chenac-Saint-Seurin-d'Uzé. Se présent sur la prairie du Vallon de Ration disposent encore eux d'un peu d'herbes vertes. Les moutons sont installés chaque année pour promouvoir les activités agricoles du pays royanais et développer l'éco-pâturage. Suite et fin de notre série estivale consacrée à la station SNSM de la Cotinière. Les sauveteurs oléronais sont toujours prêts à intervenir 24 heures sur 24 tous les jours de l'année car la mer, aussi magnifique soit-elle, n'est pas sans danger. Et pour diminuer les risques, il faut bien s'équiper avant de sortir en mer. Pierre-Antoine Collat, équipier pont et chargé de communication de la SNSM, au micro demoiselle d'Emmanuel Bidot.
7: Il y a un mot d'ordre général, en fait, c'est l'anticipation. C'est-à-dire que, au-delà de toutes les consignes, et là-dessus, il y a une réglementation qui est très précise hein, par l'État, en fonction des classes de bateaux, des éloignements des ports, des abris. Et ça, je veux dire, tout marin qui navigue la connaît, parce que de toute façon, soit dans le permis mer ou par d'autres moyens, il a forcément ces informations. Mais au-delà de ça, il y a quand même un certain état d'esprit à avoir, qui est très important, et qui peut facilement... faciliter un moment difficile en mer. Et donc, je dis essentiellement l'anticipation. On va prendre quelques exemples, si vous voulez. On va prendre l'exemple du gilet de sauvetage, parce que c'est peut-être le plus classique. Combien de fois, même nous ici, quand on reçoit des gens au musée boutique, des plaisanciers qui nous disent « Ah oui, bah, de toute façon, je suis équipé en fonction de ma classe, mais le gilet, je ne le porte pas, parce que de toute façon, je navigue que l'été, et en plus, je sais très bien nager, donc il n'y a pas de souci. » Sauf que effectivement et malheureusement, parce que ce n'est pas des situations qu'on apprécie forcément, mais une crise d'épilepsie, un arrêt cardiaque, un AVC, en général, on nage beaucoup moins bien à ce moment-là. D'où l'intérêt de l'avoir sur soi. Même si, plutôt qu'à proximité. Voilà, c'est le genre d'exemple, mais il y en a plein d'autres. La météo, ça s'anticipe aussi. Hein, en fonction de nos compétences de navigation, du bateau qu'on utilise, de bien connaître ses limites et les limites du bateau et nos propres limites en matière de gestion du bateau qu'on nous confie, ou le nôtre si c'est le cas, et de ne pas prendre de risques inutiles. Déjà, des fois, ils s'imposent à nous sans qu'on ait rien demandé, et même si on a pris toutes les dispositions, donc c'est pas la peine de prendre plus de risques. Donc voilà, tout ça, c'est des moyens d'anticiper, c'est hyper important. Vous voyez, même nous, sur le bateau de sauvetage, c'est tout bête, hein, mais nos GPS, nos radios, on a tout en double, en triple, en quadruple, voilà. Alors bien sûr qu'on a un bateau de sauvetage, mais je veux dire, un bateau qui a une VHF fixe, c'est pas le prix d'une VHF portable, qui en plus peut être accrochée sur le gilet si vous l'avez, et qui fait que si vous tombez à l'eau, elle est étanche et vous pouvez appeler de l'eau. C'est tout bête. Et ça, c'est pas des obligations, c'est juste du bon sens. C'est des petites choses qui font que, voilà, si à un moment le coup dur arrive, vous vous mettrez un maximum de chances de votre côté.
3: Pierre-Antoine Collat, équipier pont et chargé de communication de la SNSM, au micro demoiselle d'Emmanuel Bidot, la station SNSM de la Cotinière qui célébrera ses 160 ans le 23 août prochain avec des démonstrations d'élutreuillage et une grande soirée festive. Vos idées sorties pour ce week-end, c'est tout de suite dans les quartiers d'été.
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3: En Pays Marraine Oléron, à Marraignières Brouage, festival sur la route du lac et dédié aux véhicules historiques Volkswagen, Combi, Coccinelle et Buggy, tout ce week-end au château de la Gataudière. Au château d'Oléron, fête de l'huître et du pinot, dégustation, buvette et bal populaire, c'est à partir de 17h ce dimanche, avenue du Port, au château d'Oléron. En Pays Rocheforté, à Foura, c'est la fête de l'huître tout le week-end, dégustation, animation, marché de producteurs, c'est à la prairie du Casino pendant tout ce week-end. À Rochefort, marché nocturne ce samedi, artistes, artisans et créateurs vous attendent autour du port de plaisance avec en prime un concert de country du groupe Constante Sorrow. C'est de 19h à 23h sur le port de plaisance à Rochefort. En Pays Royanais, à Saint-Georges-de-Didonne, concert de Golden Parachute, un groupe à la musique folk, électro et raga. C'est sur le parvis du relais de la Côte de Beauté à partir de 21h ce samedi. À Saint-Palais-sur-Mer, les concerts du Concier avec le groupe House of Brass ce dimanche, esplanade du Concier à 19h. En Pays Sainté, à Courcouri, c'est la fête de l'Oie. Ce samedi, vide-grenier, marché d'artisans, grande cavalcade et spectacle folklorique. Rendez-vous à Courcouri toute la journée de samedi. Et à Chagné, ciné plein air avec la projection de Top Gun Maverick. Rendez-vous au communal à partir de 22h.
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3: Alors ça se rafraîchit ce week-end, Cyril?
0: Absolument. Demain, samedi, le ciel restera souvent nuageux. Demain matin, en Charente-Maritime, des éclaircies sont attendues sur le littoral de temps en temps. Et puis quelques orages voilà, qui pourraient se développer au cours de la journée. Prudence, les températures en baisse tout en conservant des valeurs encore estivales autour de 27 à 29 degrés. Prudence, d'ailleurs, une alerte maximale au Bain est annoncée pour demain, samedi et dimanche sur le littoral Charentais-Maritime. La baignade est donc déconseillée en raison des courants forts, notamment sur les communes de Grand Village, Saint-Georges-d'Oléron, Saint-Trojean-les-Bains, La Tremblade, Les Mattes, La Palmyre. Soyez prudents donc si vous allez vous baigner.
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3: Merci d'avoir suivi cette édition et bon week-end à l'écoute de Demoiselle. 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
1: Pour demain, samedi 15 août, avec Amuchet-sur-Gironde, les sapeurs-pompiers ouvrent leurs portes au public. Venez découvrir leur quotidien, échanger avec les soldats du feu. Rendez-vous route de Sémussac de 10h à 18h, une journée conviviale organisée par l'amicale des sapeurs-pompiers de Méchet. À la Palmyre, demain soir, place à Supplément Chantilly, un spectacle gourmand de la compagnie Elixir, plonge en famille dans une confiserie géante, peuplée d'échassiers, de jongleurs et de danseurs, dans un univers coloré, drôle et poétique. Rendez-vous à 22h sur le parking du boulevard de la plage à la Palmyre. À Courcoury, c'est la traditionnelle fête de l'oie, demain samedi 15 août qui se poursuit. Au programme Marché Gourmand, produits du terroir, huîtres, églades, artisanat, exposition, les groupes folkloriques français et étrangers, entrée libre. À Chagny, demain soir, cinéma en plein air avec Top Gun Maverick. Dès 22h, retrouvez Tom Cruise dans le rôle de Maverick pour une mission aérienne, spectaculaire et pleine d'adrénaline. Rendez-vous au terrain communal, place de la Seigneurie, demain soir à Chagny. La séance est gratuite, pensez à prendre une petite laine, de quoi vous installer confortablement. À Saint-Trojan-les-Bains, c'est la grande fête du 15 août. Rendez-vous place de l'Éperon dès 19h pour une soirée conviviale avec concerts et glace de moule et grands feux d'artifice. Une belle soirée à partager demain à Saint-Trojan-les-Bains. On finit avec à Tonnes-les-Charentes, la fête de la ruralité de 10h à 23h. Retrouvez animaux, vieux tracteurs, marché gourmand, artisanat, défilé de chars, spectacle équestre et danse traditionnelle. Et le soir, place à la musique avec live en scène. Entrée gratuite demain, c'est à Tonnes-les-Charentes. Merci de nous écouter à Tonnes-les-Charentes, 97.8.

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1: Et on commence avec votre soirée sur TF1, Une famille en or. Vous allez retrouver la famille Laurent Ruquier face à la famille Michel Bernier. Sur France 2, c'est un épisode de Capitaine Marlowe. France 3, les championnats d'Europe d'athlétisme continuent. L'infiltré, ça se passe sur Canal+, sur M6, la chambre des merveilles. Retrouvez sur W9, enquête d'action, go fast, chauffard et accident, danger sur l'autoroute A10. Christ Off, la comédie vous attend sur TMC, puis New York Unité Spéciale, hein, ce sera sur TFX. Voilà, je vous laisse faire votre choix et par avance, une excellente soirée devant votre télévision.
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